Portrait en tête comme femme de ménage. Elle est devenue infirmière de bloc et puis 4 de santé. Martine, 69 ans, et va prendre sa retraite après 50 ans de carrière de CHU de Toulouse. Mais j'ai vu ce matin devant la porte de rentrée avec la petite chienne.

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0: Eh bien, c'est déjà le dimanche 21 juin, deux fêtes. Aujourd'hui, la fête des pères et puis la fête de la musique. Alors, musicalement, nous vous disons bonne fête à tous les papas. Hein, c'est un jour spécial pour vous. C'est avec le grand sourire que nous vous la souhaitons. Très heureuse ici sur l'émission Malagasy-Gascar et aussi bien en direct aussi bien à Toulouse que dans le monde entier puisqu'on peut maintenant nous écouter sur Internet. Bonjour à tous. 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mirari su achani fetini musiki an ku isi ki amni andronia di mirar fet musiki samba tawana na ro yan ku merci d'être toujours avec nous et de choisir Gascar le dimanche de midi à 14h en direct de Toulouse ou alors en différé avec nos partenaires également hein, d'Agradio Sound et tikoube.fr. Bonjour à tous, surtout tout confie de même, surtout un coup. Firan Romne, Mirabano, Jamatou, Jacky.
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0: Notre programme aujourd'hui, le Flash Info à 12h30, suivi de Analyse et Sanalas. Et puis, deuxième partie de l'émission, nous aurons une interview hein, d'une de nos boulistes les plus, on va dire, médaillée, qui a le plus de champions, hein, une grande championne, et qui habite d'ailleurs dans les parages de Toulouse. Et puis, nous avons aussi des dédicaces, bien sûr, avec cette deuxième partie qui sera jusqu'à 14h. Et puis, les annonces, bien entendu, hein, sur Gascar. Nous faisons des tickets, nous rompons les sas, nous vivons de cela, nous analysons, analyse, nous parlons farandé, mais nous connaissons les réoura anouan, dia mismusan, ni irana mila kavaja, misianku, ni doué interview, c'est déjà ça. Nato, nous regardons les fans, à raconter le son, non, ils est pile à l'heure, pétant qui veva, vinga, bah, nous sommes les champions en bonjour, amni si que ça, mi malagasa, dia à Yoyan Komuzania, ni Filazana Samiafa, et Tony Gascar, Aoudadin, Rekambin Poul, Telem Zima Poul, Inam Tel Poul, Dinem Sifoul, Nou Azno, Yantsuna, Anai, Ami Lavadassini, Irana Meneka Fatra, Tino.

Nous vous invitons à suivre le Flash Info de ce dimanche 21 juin 2026. Nouveau rebondissement à la Haute Cour constitutionnelle. Deux hauts conseillers, Noelson William et Georges Merlin Rasoul Nandassan, ont présenté leur démission. La formation a été confirmée par le président de la HCC, Florent Racoutoirsou, qui indique avoir reçu leur lettre le 15 juin. Si la présidence de la Cour évoque des motifs personnels, cette décision intervient dans un contexte de forte tension au sein de l'institution. Les deux magistrats faisaient notamment partie des juges visés par une demande de poursuite judiciaire lié à l'examen d'une requête en destitution du président de la Refondation. Leur départ a entraîné une réaction immédiate de l'Assemblée nationale. Réunis en séance plénière cette semaine, les députés ont élu leur successeur, Farala Célestin Razaa Finjamas, magistrat et député de Bénin, ainsi que Honoré Vazisson, magistrat et premier président par intérim près de la cour d'appel de Fianarantsoa, sont les remplaçants des deux précédents. La procédure de remplacement est donc déjà engagé afin d'assurer la continuité du fonctionnement de la Haute Cour constitutionnelle. Et avec ces nouvelles nominations, le pouvoir de la Refondation dispose désormais d'une influence majoritaire au sein de la Haute Cour constitutionnelle. Sur les 9 hauts conseillers que compte l'institution, 5 ont été désignés ou installés sous l'actuelle administration. Les 3 membres nommés par le colonel Michael Arandjianirine en décembre dernier sur le quota présidentiel et s'ajoutent donc ces 2 derniers représentants récemment élus à l'Assemblée nationale. À partir du juillet 2026, les agents publics malgaches percevront une allocation mensuelle de logement de 200 000 arrières. L'annonce a été faite par le ministre de l'Économie et des Finances, Irnzatou Vramyarsson. Cette aide sera versée directement avec le solde des bénéficiaires, selon les autorités, sans financement, est déjà prévue dans la loi des finances 2026. La mesure concerne l'ensemble des fonctionnaires en activité. Elle sera également étendue aux agents de collectivités territoriales décentralisée, ainsi qu'au personnel des organismes publics. Cette nouvelle allocation s'inscrit dans les ajustements prévus par le gouvernement dans le cadre de la loi des finances rectificatives 2026, afin d'adapter les dépenses de personnel à l'évolution de la situation budgétaire. Une coalition de jeunes militants critique vivement les choix budgétaires adoptés par l'Assemblée nationale dans le cadre de la loi des finances rectificatives 2026. L'Alliance des militants et du mouvement Jeune Z dénonce notamment la réduction des crédits destinés au ministère de l'Éducation nationale et de l'Agriculture, alors que les députés ont approuvé une augmentation du budget de fonctionnement de l'Assemblée nationale. Le mouvement estime que les ressources publiques devraient être prioritairement consacrées à des secteurs jugés essentiels comme l'éducation, la santé, l'agriculture et l'élevage. Il appelle également à une réduction des avantages accordés aux parlementaires et critique certains privilèges attribués au ministère de l'Économie et des Finances. Cette prise de position intervient dans un contexte marqué par les difficultés persistantes du système éducatif, illustré récemment par le cas d'élèves d'un Talmoura Sud ayant passé les épreuves du CEPE sans tableau ni banc, obligés ainsi de composer à même le sol. À noter d'ailleurs que 583 463 candidats étaient attendus mardi dernier 16 juin aux épreuves du CEPE, premier diplôme officiel du parcours scolaire malagasy. Les délestages semblent faire leur retour dans plusieurs quartiers d'Antananarive de sa périphérie. Mardi, certains secteurs du centre-ville ont été privés d'électricité pendant plus de 5 heures. Le directeur général de la Dzirama, le général Azatine Rasoul Manana, affirme qu'il ne s'agit pas encore de délestage lié à la période d'étiage, mais de problèmes techniques affectant le réseau. Mais la compagnie a toutefois annoncé dans une communication distincte la mise en place de délestages tournant dans plusieurs quartiers de la capitale. Des interruptions prolongées sont également signalées à Talatama, Diamboujachim et dans plusieurs communes voisines. Cette situation ravive les inquiétudes autour de l'approvisionnement en électricité. Les pénuries d'eau et l'électricité avaient été l'un des principaux moteurs de la contestation populaire de septembre 2025. Des soupçons de botulisme mobilisent les autorités sanitaires. 4 membres d'une même famille originaire d'Antsirabe ont été transférés au CHU Jihara
à Antananarivo. Après avoir présenté les symptômes graves, deux autres personnes sont également prises en charge dans la capitale pour un tableau clinique similaire. Selon les sources policières, hospitalières, pardon, la piste du botulisme est envisagée. Les cas pourraient être liés à la consommation de produits de charcuterie achetés dans des grandes surfaces, mais les analyses sont toujours en cours. Par mesure de précaution, plusieurs anciens ont retiré leurs produits de charcuterie de la vente. Des prélèvements ont été effectués afin de déterminer l'origine exacte des malaises. Le lancement de la concertation nationale continue de prendre du retard. Plus d'une semaine après l'annonce de sa création prochaine, le comité technique chargé de coordonner le processus n'a toujours pas été officiellement mis en place par la primature. Cette structure doit notamment définir l'organisation des consultations, établir le calendrier des travaux et assurer la coordination entre les différents acteurs impliqués. Malgré ce retard, les discussions se poursuivent entre les autorités de la refondation et le Conseil des Églises chrétiennes de Madagascar, ou FFKM. Plusieurs rencontres régionales avec des organisations de la société civile sont également annoncées afin de recueillir les attentes et propositions des acteurs locaux. Les promoteurs de la démarche estiment qu'une concertation plus longue mais plus inclusive offrirait davantage de garanties de réussite qu'un processus mené dans la précipitation. Madagascar et la France ont signé ce vendredi trois conventions de financement représentant un montant total d'environ 60 millions d'euros, soit près de 300 milliards d'ariars. Mobilisés à travers l'Agence française de développement, ces financements concernent trois domaines: l'aménagement urbain, la justice et l'appui budgétaire à l'État. Le président de la refondation, le colonel Michael Rajaneri, avait demandé à la France l'effacement du financement de 150 millions d'euros quand il a rencontré le président français Emmanuel Macron ici en France. 150 millions d'euros qui étaient accordés au projet téléphérique d'Antananarivo. Une demande restée sans réponse officielle jusqu'à présent. Et là, l'ambassadeur de France à Madagascar, Arnaud Guillois, apporte aujourd'hui des précisions. Selon lui, il ne s'agit pas d'une dette entre les États malgaches et français, mais d'un financement à caractère commercial encadré par des contrats. Dans ces conditions, il ne peut pas faire l'objet d'un effacement décidé politiquement comme une dette bilatérale. Lancé sous le régime d'Andry Rajoelina, le projet de téléphérique est à l'arrêt depuis les événements de septembre 2025. Plusieurs infrastructures ont été vandalisées ou incendiées. La France se dit néanmoins ouverte au dialogue. Elle a également pris note de la volonté du ministère malgache des Transports de remettre le téléphérique en service avant la fin de l'année afin de contribuer à réduire les embouteillages dans la capitale. Et enfin, dernier titre, la pétanque malgache s'est une nouvelle fois illustrée sur la scène internationale. Le trio composé d'Yves Racoutoir-Sou, Ziegle et Michel Loin ont remporté le national top 1000 de Firminy 2026, l'un des tournois les plus relevés du circuit français. En finale, les malgaches se sont imposés sur le fil face à l'équipe de Dylan Rocher, l'une des plus grandes figures mondiales de la pétanque, au terme d'un match particulièrement disputé, conclu sur le score de 13 à 12. C'était le Flash Info de ce dimanche 21 juin 2026. Merci de votre fidélité.

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0: 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Voici donc le temps pour écouter nos échanges avec Fanza Akutualzon, qui est plusieurs fois titré en termes de pétanque. Hein. On connaît toujours les champions du monde de la jante masculine sur la pétanque, mais nous sommes très forts également avec cette femme-là de la pétanque, hein, du monde de pétanque ici en France. Il s'agit de Fanza Akutualzon. Alors, nous sommes très heureux de recevoir ici sur Gascar, hein, Fanza Akutualzon, qui est une super championne. J'allais dire 1000 fois titrée, c'est, ça vaut 1 million de fois de titre, hein, 24 fois titrée en pétanque. Oui, Fanza.
1: De département, de la Ligue. Mm-hmm. Donc, toutes confondues, quoi, doublette mixte, triplette mixte.
0: Ici en France ?
1: En France, uh-huh. Triplette féminine, doublette féminine. Donc, je suis allée 24 fois en France, au championnat de France.
0: Championnat de France.
1: Vice-championne de France.
0: Vice-championne de France aussi.
1: Et après, le reste... Mais c'est dur, hein, championnat de France, c'est très, très dur.
0: Oui.
1: Mais bon,
0: oui.
1: C'est déjà quand même un bien avancé, on va dire. Oui. C'est un bien avancé.
0: Et on ne vous connaît pas trop, tant que ça dans le milieu malgache. Connaît-il du milieu français déjà ? Et est-ce que c'est la même chose en milieu malgache pour la pétanque quand on a... personne aussi titrée que vous.
1: Je peux pas dire qu'ils me connaissent pas. Je pense qu'ils me connaissent quand même en tant que joueuse. Après, je joue vraiment pour moi. Je suis contente quand on parle de mon pays et tout, etc. Mais j'en doute un peu quand même.
0: Oui.
1: Vraiment. Parce que la pétanque, c'est un sport d'hommes, on va dire, peut-être. Tu le dises comme ça. Donc franchement, c'est quelque chose que je revendique au jour d'aujourd'hui. Que voilà, il y a des femmes qui jouent aux boules.
0: Il y a des femmes qui jouent aux boules et d'une manière excellente.
1: Voilà, on essaye. J'essaye surtout.
0: Comment vous jouez avec les couleurs malgaches, avec comment ça marche ?
1: Non, donc ici en France, en fait, vu que je vis en France, je joue pour le club, pour moi. Et j'ai participé avec l'équipe nationale à peu près 4 fois. Deux au championnat du monde, une à la Coupe du Monde et trophée de l'équipe.
0: D'accord, voilà. Ok. Quel est le parcours ? De quoi est fait ce genre de parcours 24 fois titré, les sacrifices que ça demande, les efforts que ça demande, les plaisirs que ça amène ?

0: Donc, ça m'a, c'est ça qui m'a porté vraiment de jouer à ça.
1: D'accord.
0: J'adore le sport d'équipe.
1: Sport d'équipe, ah oui. Quand vous voyez l'évolution, voire même la, comment dire, l'aura de la pétanque malgache dans le monde entier, qu'est-ce que vous avez comme regard là-dessus en tant que femme, mais en tant que championne aussi?
0: Ben la pétanque, quand même, les Malgaches, ils sont vraiment reconnus au niveau mondial, que c'est vraiment des joueurs très très adroits, très forts. Enfin moi, ben, c'est pareil, mais voilà, c'est qu'on n'a pas trop de, on n'a pas trop de d'opportunités de d'évoluer en fait à l'étranger, on va dire.
1: Oui.
0: Donc ils restent au pays, mais après quand ils sortent, ils sont vraiment reconnus quand même en tant que très très bons joueurs.
1: Et comment vous analysez cette excellence malgache dans la pétanque, que ça soit d'ici ou de là-bas à Madagascar, parce que là on a les champions ici aussi à la RMS 2026. Vous êtes là, les deux milieux différents, et pourtant on est excellent, c'est des champions du monde, champions d'Europe et tout.
0: Sur ce côté-là, je ne sais pas, parce qu'à Madagascar, ça joue mais vraiment beaucoup. Mm-hmm. Et quand ils arrivent ici, parce que moi, j'ai évolué qu'ici, hein, j'ai commencé très, très tard. Je n'ai pas joué au boule à Madagascar. Mais quand ils sont ici, bah, ils restent toujours à leur niveau, en fait. Hein, parce que c'est quand même un don, je veux dire, je pense.
1: D'accord, ok. la vision de fin de la pétanque, que votre souhait, on va dire, hein, pour... en tant que joueuse, pour la gente féminine aussi, parce que vraiment, on ne connaît pas. Hein. Vous êtes toulousaine, hein, on a marqué pour Gascar. quelle pourrait être la vision, qu'est-ce qu'on peut construire en tant que, dans cette discipline-là, en tant que femme?
0: Alors, qu'est-ce qu'on peut construire? J'aimerais bien qu'on reconnaisse quand même les pétanqueuses, on va dire, les femmes qui jouent aux boules. Parce qu'il n'y a pas de différence en fait, hein. C'est mental, c'est physique. Donc je veux qu'on soit un peu plus reconnu mondialement, on va dire.
1: Mondialement, ok. L'investissement, c'est combien d'heures par jour, par semaine, par mois? C'est quoi la discipline d'une pétanqueuse pour ceux qui sont, qui hésitent en fait et qui se disent j'y vais, elle l'a fait, moi aussi j'ai envie de le faire?
0: Comme je dis au début, il faut beaucoup d'entraînement, c'est-à-dire beaucoup d'entraînement, il faut être quand même assez. Comment on est performant de, je sais pas,
1: beaucoup, c'est combien 2 heures,
0: bah, minimum
1: 6 heures, 8 heures,
0: peut-être 4 heures par semaine,
1: oui,
0: on va dire, donc 2 heures, enfin tous les 2 jours par exemple, bah, il faut s'entraîner, mais vraiment dans la précision, physiquement aussi. Après, il faut quand même participer dans les concours pour avoir, mais vraiment le gérer la pression, enfin tout ce qui a géré en fait dans les grandes compétitions. Et après tout le monde joue au boule, hein. C'est là où qui va faire la différence, c'est la pression, c'est comment chaque joueuse ou joueur gère ça.
1: D'accord. Comment vous trouvez le niveau de ceux qui jouent ici à pétanque, parce que vous jouez aussi là, hein, pendant la RNS, là on est en 2026 et je viens de vous voir jouer. Comment vous voyez le niveau de
0: là, juste à RNS?
1: Oui.
0: Ah, ça joue là. Il y a beaucoup, beaucoup de joueurs. Et c'est ce que j'ai dit hier, parce que c'est vrai qu'on est invité d'honneur, mais il y en a beaucoup qui ont des titres et que c'est des très, très bons joueurs, là, en fait, mais qui n'est pas reconnu à leur valeur.
1: D'accord.
0: Et que j'ai annoncé leur nom, que je leur avais montré, que j'ai dit, il y a tel qui joue. Lui, il est un champion du monde, il y en a beaucoup qui jouent très bien là-dedans.
1: Il y a quel titre là, dans cette salle? Quels sont les titres que vous connaissez dans cette salle?
0: Alors là-dedans, il y a des champions du monde, surtout, des vice-champions du monde, des champions de département, champions de ligue, comme ce que j'ai fait moi. Et franchement, il y a des très très bons joueurs.
1: Okay. Le mot de la fin, fans.
0: Voilà, moi, mon souhait, c'est le mot de la fin, c'est que je remercie déjà quand même aussi ceux qui me suivent, en tout cas, ceux qui me supportent, enfin, qui sont là, en fait, à m'encourager, en fait, d'aller encore plus loin de ce que je fais au jour d'aujourd'hui, parce que sans eux, on n'existe pas, en gros. Et puis, j'aimerais bien que la pétanque féminine soit reconnue plus que ce que aujourd'hui, en fait.
1: Voilà. Le grand plus loin que vous visez, c'est...
0: Alors, les deux titres que j'ai pas eu dans ma carrière, c'est être championne de France et championne du monde.
1: Ah, meilleur pour la suite, alors.
0: Voilà, ben, merci beaucoup.
1: Merci.
0: Merci.
2: Et oui, c'est une Toulousaine et c'est quelqu'un qui est très très sympa, mais surtout doué pour la pétanque 24 fois titrée. Donc

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1: Et Tommy Gascard non hein, et Fatou Gadezo, ni fin de Sassique, ni Pizni, Filazana Samiafa, Andrei Vaini, Antarbi, Yanikou, Isikia.

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Nous continuons la page annonce hein, pour la fête nationale malagasy. Vous savez que c'est le 26 juin, et eh bien la fête nationale malgache, nationale de Madagascar aussi, hein, se déroulera donc le 26 juin avec l'association DIN. Hein, vous êtes invité à la salle des illustres à Toulouse, au Capitole, le vendredi 26 juin à 17h30. C'est un vendredi, c'est le 26 juin, c'est notre fête nationale. Et eh bien ça sera à la salle des illustres au Capitole. Peut-être avez-vous déjà votre invitation. Peut-être que quand vous serez sur place, ben vous pouvez aussi retirer les invitations, puis monter à l'étage pour eh bien, être avec donc, l'association DIN et les festivités hein, qui nous concoctent.

Nous vous avons fait part ici de la fête aussi préparée par l'Arbre, à savoir Madagascar. Eh bien, les organisateurs nous informent que elle a été annulée. Donc voilà, pas de fête le 28 juin prochain.

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Vous serez aussi avec l'association DIN pour le Iragas, c'est une troupe de Iragas qui va venir sur Toulouse.

0: 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Eh bien, c'est déjà, on va dire, la fin de notre émission là, mais eh bien voilà, il nous reste quelques minutes, on va pas les laisser, quoi, on va pas les laisser les minutes pour Gasca. Oui, bah en fait, oui, on veut peut-être les.
1: Voilà.
0: On va peut-être dédicacer cette chanson
1: à
0: des auditeurs, par exemple. Merci pour Johan et Titi, donc. Voilà, de la part du chef de la famille, on va dire.

Et c'est avec cette superbe chanson de Samuel que nous vous disons au revoir pour et puis bonne fête hein, pour les papas qui nous écoutent peut-être pas même. C'est pas un souci. faites la fête, hein, il y a des priorités aussi, n'est-ce pas, ici sur Gascar. Bonne semaine à tous, bonne semaine à tous les papas. En cette fête des pères, nous adressons encore une fois une pensée chaleureuse à tous les papas, mais aussi à tous ceux qui, un jour, ont tenu ce rôle. Un beau-père, un grand-père, un oncle, un frère aîné, un éducateur, un enseignant, toute autre figure qui a su guider, protéger, encourager, transmettre. Nous pensons également à celles et ceux qui, pour qui cette journée est plus compliquée, à ceux qui ont grandi avec un père absent, éloigné ou disparu. Chacun porte une histoire différente, faite de souvenirs heureux, de manques parfois. Des deux, et bien aujourd'hui, nous célébrons avant tout ce que la paternité a de plus beau, la présence, l'attention, la transmission et l'amour. Donnez bonne fête à tous les pères et à toutes les figures paternelles qui ont marqué une vie. 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

Flash Black est né des cendres des tambours fumants de la Black Machine de Sister Anne. Flash Black est une coproduction Edom Fumunkanda, le chef de clan, et Joe le Kourou, Yandimosi Kaka, avec la participation de toute la Célessao.

version originale, version instrumentale d'Inovangu Ntumba. Voilà, maintenant que vous êtes bien positionné, alors La Célessao, c'est Mikele Zaza, c'est un comité de la meilleure du pays, c'est Balthazar Sekou, la gazelle infatigable, c'est le petit Kimungu, c'est le petit Bladi Mungu, c'est Alpha Deoglacias, c'est Armand Charlemois, c'est Anne FM, c'est Francis Bateza, c'est le doyen des artistes africains à Toulouse, bien sûr, monsieur, lui-même, c'est le grand, le doyen, Pili Pili, Pierre Diouf, Magalé, la Célessao, c'est bien sûr son staff technique avec, à la tête, à la tête, son coach, bien sûr, son coach, Zef Mounoungui, monsieur le professeur, et son directeur technique, c'est bien sûr Tarsoli Tarsi Tarsi Sondai, et son capitaine Yeme Yanni Musikaka, et oui, que vous avez écouté dans le jingle, lui, c'est Joe le Kourou le Nganzi. La Célessao, c'est également la grande famille, eh oui, la grande famille avec la reine-mère, oui, la reine-mère solidarité au familial. Elle, c'est ma petite Mimi, Hermine, et bien sûr, monsieur Zedetem, le chef de famille, c'est la famille Chibinda Chibinda. La Célessao, c'est également vous qui nous écoutez tous les samedis 18h-21h et dimanche 14h-16h comme aujourd'hui, bien sûr. Alors, vous également, vous faites partie de la Célessao, vous le mettez à l'heure, une partie très, très, très, très importante de la Célessao. La Célessao, c'est aussi les deux sélectionnés avec l'absent du jour, eh oui. Notre ami Edo Diawaken, Motemayama, Piaé. Ah ouais, il faut qu'il assure la politique du vote, mes chers amis. C'est normal. Et bien sûr, votre humble serviteur, Edo Fubukana. Vous sentez un paix, il vient certainement de votre voisin. Vous sentez un paix, il vient certainement de votre voisin. C'est la pensée de la semaine, pour cette semaine bien sûr. Et ça nous vient du peuple Ntomba, ce peuple qu'on trouve au centre-est de... Au centre-ouest. Oui, centre-ouest. De la RDC, République démocratique du Congo.

0: Aimé Warolingo, Edo Ganga, le tout puissant Ok Jazz, version originale, instrumentale, Dino Vangu et Ntumba.
1: Ça c'est pour le fond sonore. Et nous sommes partis bien sûr avec notre traditionnel lien avec les Caraïbes en faisant appel cette fois-ci une fois de plus à notre cher Bernard Delumeau et son Flash Créole dans cet album Requiem for the Blackwood. Nous allons écouter aujourd'hui la chanson Consa pour faire. Consa pour faire.
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Voilà, c'est donc notre ami Bernard Delumeau dans Consa pour faire, pour notre traditionnel lien avec les Caraïbes.

Genre enfant sonore, c'est bien sûr du Pamelo Mouka en version originale, version instrumentale, l'homme orchestre Freddy Kebano. Je vous dis donc, vous sentez un paix, il vient certainement de votre voisin. Vous sentez un paix, il vient certainement de votre voisin. Pensée de la semaine, ça nous vient du peuple Tomba de la République démocratique du Congo, RDC. Et je vous apprends qu'ils ont fait une entrée triomphale, donc de retour du Mexique après donc cette qualification à la Coupe du Monde. Voilà. C'était chaud, chaud, chaud, chaud, chaud. Je crois que ça continue encore là-bas du côté de Kinshasa. Ils doivent être en ce moment, les Léopards doivent être en ce moment réussis par le président de la République, Fatih Birol. Mais enfin, nous sommes dans la musique et nous allons partir avec cette chanson que je vous propose. Donc, un de nos artistes maison qui nous a quitté, paix à son âme, avec cette chanson qui dit beaucoup, Elelo Yabawa. Et oui, c'est comme s'il savait. C'est comme s'il savait. Notre ami Makou, l'ambassadeur, et l'orchestre Play Fuchs. Et Lelo Yabawa.

Alors, c'est donc notre ami Marco, l'ambassadeur, avec son orchestre Playfux. Marco, l'ambassadeur, paix à son âme. Alors, au lieu de Elilo Yabawa, nous vous avons plutôt proposé L'amour étranger. Bon, ça a été petite erreur technique, mais bon, c'est pas grave, ça part, ça arrange les choses. C'était aussi une belle chanson, bien sûr, Amour étranger. Vous sentez un paix, il vient certainement de votre voisin. Vous sentez un paix, il vient certainement de votre voisin. C'est la pensée de la semaine, ça vient du peuple Tomba de la RDC. Nous allons bien sûr continuer avec nos artistes maison en faisant cette fois-ci appel à Ami Boura. Et oui, Ami Boura, qui nous faisons un clin d'œil. Ami Boura ici en featuring avec une autre artiste maison. Elle, c'est Fanta Sayon dans la chanson Africa. Africa.

Pamelo Mouka en version originale, version instrumentale que vous écoutez en ce moment bien sûr. C'est signé l'homme orchestre, nous l'appelons l'homme orchestre bien sûr, Freddy Quevedo.

vous sentez un père, il vient certainement de votre voisin. Vous sentez un père, il vient certainement de votre voisin. Pensée de la semaine, ça nous vient bien sûr du peuple Ntomba, l'Ntomba qu'on trouve en République démocratique du Congo, en abrégé RDC.

0: Nous restons toujours avec nos artistes maison et cette fois-ci nous allons faire appel à notre ami Faustin Coco à qui nous faisons un clin d'œil d'ailleurs. Faustin Coco qui dans son album Conseils et Tribus nous chante Mandingwanem et nous en profitons d'ailleurs pour faire un clin d'œil également à notre doyen Zach l'Africain qui dans certains moments nous écouter après bien sûr l'église.
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0: Excusez-moi, chers auditeurs, bien sûr. Je dis donc de notre ami Zach l'Africain qui nous souhaite d'ailleurs joyeuse fête de Pâques. Écoutons notre ami Faustin Coco. Salut à toi, Faustin.

Faustin Coco, notre cher Faustin Coco, bien sûr. Mandinguanem. C'est notre numéro de téléphone. Il faut donc vous appeler à ce numéro, bien sûr. Vous sentez un pet, il vient certainement de votre voisin. Vous sentez un paix, il vient certainement de votre voisin. C'est la pensée de la semaine, ça devient du peuple Ntomba. Le peuple Ntomba qu'on trouve bien sûr en République démocratique du Congo, RDC. En fond sonore, Missengue de Pierre Montuari, paix à son âme, bien sûr, en version originale. Version instrumentale, Freddy Kebanou.

Nous restons toujours avec nos artistes maison et bien sûr, nous allons faire appel cette fois-ci à notre chanteur de charme, Bibisha. Et dans l'album Seul contre tous, Bibisha, le grand Kadia Tournesol, qui va nous chanter bien sûr Famille. Et oui, la famille Flash Black avec votre chef de clan, bien sûr, Edo Fumukanda. Écoutons Bibisha dans Famille.

Zach l'Africain, qui nous souhaitons joyeuse fête de Pâques, bien sûr. Et oui, Zach l'Africain, salut à toi, doyen. C'est le doyen, donc, de nos amis. Alors, c'était donc, je vous disais que tout à l'heure, que c'était notre ami Bibisha, le chanteur de charme. Ouais. Bibisha, le chanteur de charme dans la chanson Famille.

Vous sentez un pet, il vient certainement de votre voisin. Vous sentez un pet, il vient certainement de votre voisin. C'est la pensée de la semaine, ça vient du peuple Ntumba. Les Ntumba qu'on trouve bien sûr en RDC, République démocratique du Congo. Nous allons faire appel à notre doyen, bien sûr, des artistes africains à Toulouse. Lui, c'est bien sûr notre ami... Ah, nous l'écouterons un peu plus tard. On va avoir le temps d'écouter quand même notre jingle.

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Ça, c'est du fond sonore, sonore en Yulma Biala en version originale, Freddy Kebano en version instrumentale. Un paix, vous sentez un paix, il vient certainement de votre voisin. Vous sentez un paix, il vient certainement de votre voisin. C'est la pensée de la semaine, ça vient du peuple Ntomba. L'Ntomba contre, bien sûr, en République démocratique du Congo. Et le voisin, ce n'est pas notre cher Odoyen, Zach l'Africain, non, ce n'est pas lui, c'est notre. Et nous allons faire appel cette fois-ci au doyen de nos artistes maison, bien sûr. Lui, c'est Pili Pili Magalé, Pierre Diouf Magalé, alias Pili Pili Petit Piment, dans la chanson, bien sûr, Assuré. Et là, nous en profitons pour faire aussi également un clin d'œil à notre cher Thierry Vier. Salut à toi, Thierry. Assuré.

0: Eh oui, qu'il vente, qu'il pleuve ou qu'il neige, en tout cas, qu'il fasse froid ou qu'il fasse chaud, nous assurons toujours.
1: Victor Adou, l'homme
0: Avec
1: orchestre.
0: Frédéric Renaud, bien sûr, l'homme orchestre, bien sûr, pour notre fond sonore.

0: Elle également fait partie de nos artistes maison et bien sûr de l'écurie Thierry Vieille. Une fois de plus, ce n'est pas mon cher Zach l'Africain le doyen qui vous dira le contraire. Thierry, la petite gazelle, la voix sans frontières. Et bien sûr, c'est de elle qu'il s'agit. Qui nous allons écouter de ce fois-ci dans Make Make, extraite bien sûr, chanson extraite de son album La crise décalée.
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0: longue.
1: Elle est très longue,
0: Oui, c'est la
1: très
0: petite
1: longue, la
0: gazelle.
1: petite gazelle là. Meke, en hommage à nos illustres disparus. Vous sentez un paix, il vient certainement de votre voisin. Vous sentez un paix, il vient certainement de votre voisin. C'est la pensée de la semaine. Oh, dans un peu plus d'une demi-heure, nous vous dirons ce qui se cache derrière cette pièce africaine, bien sûr. Mais nous continuons bien sûr avec nos artistes maison et cette fois-ci, nous allons écouter notre ami Pierlan Wells dans Merci la France, mon pays d'adoption.

Sonaro Bélé, enfant sonore, version originale, Yuluba Biala, version instrumentale, Freddy Kibano. Vous sentez un paix, il vient certainement de votre voisin. Vous sentez un paix, il vient certainement de votre voisin. Nous allons continuer bien sûr avec nos artistes maison et là nous allons faire appel à notre ami Yed Yedes. Oui, dans là les mêmes.

Vous sentez un paix, il vient certainement de votre voisin. Vous sentez un paix, il vient certainement de votre voisin. C'est la pensée de la semaine. Et ça nous vient du peuple Ntomba, les Ntomba contre bien sûr la République démocratique du Congo.

C'est la voix des sans voix. Vous êtes bien sûr Canal Sud 92.2. Sinon, Canal Sud.net. Et vous écoutez Flash Black. Qui est en ce moment, vous propose bien sûr nos artistes maison. La liste n'est toujours pas encore close. C'est ainsi donc que pour nous allons faire appel à cette charmante dame. Et oui, elle, c'est Christelle George Amoa dans sa célèbre chanson « À vol, à vol, mille mille ».

au Salangaini, Lambert Kabako, les bandes de la capitale en version originale, version instrumentale, Freddy Kebano. Vous sentez un paix, il vient certainement de votre voisin. Vous sentez un paix, il vient certainement de votre voisin. D'ici là, nous vous dirons ce qui se cache derrière cette parabole. Mais avant ça, nous allons clôturer effectivement cette liste de nos artistes maison. Entendez par artistes maison, ces musiciens et autres artistes, bien sûr, de la diaspora africaine à Toulouse. Africaine et caribéenne, bien sûr. De la diaspora, bien sûr, à Toulouse. Et là, nous allons terminer par une nouvelle triste que nous avons eue et ça nous a fait tellement mal qu'on n'était même pas au courant de cela. Mais enfin, nous ferons certainement une émission spéciale. Alors, je lance un appel. S'il y a des amis qui nous écoutent et qui connaissent Annie Andriamanana qui fut donc la compagne de notre cher disparu, je vais parler donc de Emilio Varela da Vega, un grand ami, Emilio Varela da Vega, qui vient donc de nous quitter. Et je suis certainement son frère Paolo, s'il peut nous, quelqu'un peut le reconnaître et lancer cet appel, se communiquer. Donc, nous voulons avoir Annie pour une émission spéciale à propos de notre cher ami Emilio Varela da Vega qui nous a quitté. Paix à son âme. Nous y reviendrons. Mais nous allons pour aujourd'hui écouter donc aujourd'hui. Pour terminer avec cette liste de nos artistes maison, bien que qu'il en reste encore, mais pour aujourd'hui, nous allons clôturer par là. Avec cette chanson, et oui, comme s'il le savait bien sûr, Texoreu, qui veut dire pleure. 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Emilio Varela da Vega.

avec Zoro, pleure. Emilio Valera da Vega. Je lance encore cet appel à nos amis qui nous écoutent et qui connaîtraient Annie Andia Manana, qui fut la compagne, bien sûr, de Emilio, s'il nous écoute, qu'il dise qu'on a, en tout cas, on aimerait bien la rencontrer, voir, faire quelque chose pour Emilio, bien sûr. Voilà. Ben, nous restons toujours, bien sûr, en musique, et comme il a dit, ben, c'est ainsi va la vie, comme qui dirait. Et cette fois-ci, donc, mon cher Zach l'Africain, pour une dédicace spéciale à notre Zach l'Africain. Je sais qu'il c'est une chanson qu'il adore, bien sûr. Et donc, pour lui souhaiter une joyeuse fête de Noël, de Pâques. De Pâques, oui. C'est un grand pieu, hein, Zach. Hein. Je sais que là, il est rentré de l'église, il doit être alité. Et bien sûr, le rituel habituel, il écoute Flash Black. Alors, pour toi, mon doyen Zach l'Africain, écoute, je te propose cette chanson que tu adores, bien sûr, aux oies, extraite, bien sûr, de l'album Le Grand Saut. Cheryl Owe Leo.

Voilà pour toi, mon cher Zach l'Africain, bien sûr, pour un bon dimanche tranquille. Mais t'as encore la journée de demain aussi, hein, c'est férié. Voilà. Le lundi de Pâques. Alors, c'était donc Ozoa de Cheryl Owelo, une très belle dame. Bien. Mais enfin, bon, ça c'est donc... Bon, ça commence à sentir l'eau de Javel, chers amis. Il faut bien que je vous dise ce qui se cache derrière notre... il faut que je vous dise ce qui se cache derrière notre parole, parce que là, ça commence à sentir l'eau de Javel. Il faut bien lui, bien sûr. Alors, vous sentez un paix, il vient certainement de votre voisin. Vous sentez un paix, il vient certainement de votre voisin. Cette pensée de la semaine, c'est de la sagesse d'Ntomba, ce peuple qu'on trouve en République démocratique du Congo. Veut-on me dire, on remarque plus facilement, mon cher Daniel, les fautes du voisin. On remarque plus facilement les fautes du voisin. Et pour le dire, nos amis de la RDC disent, vous sentez un paix, il vient certainement de votre voisin. Alors que vous pouvez être de vous-même. Voilà, donc ce qui se cache derrière cette là. Et en RDC, nous y restons bien sûr avec nos célèbres Koffi Olomide et son Kate Latin, avec cette chanson, cette belle chanson qui a marqué bien sûr ces années-là. La chanson Coucou, un texte de Do Akongo, bien sûr qui faisait partie à l'époque du groupe Quartier Latin de Koffi Olomide. Do Akongo et Koffi Olomide, Do Akongo, Koffi Olomide et le Quartier Latin, coucou.

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Et oui, sur ces notes popourries sur le passé des portes de la capitale, vous avez compris que nous sommes arrivés à la fin de notre émission Flashback. Tous les samedis 18h-21h, dimanche 14h-16h, sur les 92.2, sinon sur canalsud.net.

0: vous sentez un paix, il vient certainement de votre voisin. Vous sentez un paix, il vient certainement de votre voisin. C'était donc notre pensée de la semaine et ça nous venait du peuple Tomba. Et ça veut dire, on remarque plus facilement les fautes du voisin. On remarque plus facilement les fautes du voisin. Alors, je vous disais tout à l'heure que ça sonne le Javel et ça devient de pire en pire. Alors, je m'en vais. Je dois partir. Je vous dis ciao. Rendez-vous la semaine prochaine, bien sûr, samedi et dimanche. Ciao. Et bien sûr, salut à mon cher Jacques l'Africain, que vous écouterez samedi de 13h à 16h sur les ondes de Radio Occitania. Et le soir, ben, vous aurez Flash Black. C'est ça qui tient l'Afrique, bien sûr. Ciao.
1: Zeta.

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Ah ben bonne fête, toute bonne papa, hein. Présent, absent, vivant, Six Feet Under, Darapont de Bel Air, Midi à Saint-Paul, c'était 20 ans en l'air, quoi.

0: sans bocal.
1: C'est bien.
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Non.

0: Ah, nous aussi, on allait demander bonbon doux, pas bonbon boudou, vous
1: connaissez.
0: Flambola, son petit album.

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Au compte de Chilivan Lirodé, attendre toujours, elle est comme une affaire ça. Hop, Cristal. Non, pas les notes. Elle nous laisse Christelle extrême Mali, hein. Et cause Christelle.

Ben, les comme travail, ouais. Ou les grand matin, ben nous les là, ouais, on n'a pas le choix. Sinon, ben on a choisi, hein. Mais t'as aussi le bord de la route. Christelle, nous les là. Nous aussi, nous les là, écoute.

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0: 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Et en parlant de ça, tout à l'heure, alors, bon, on a fait sera traditionnel défonçant.
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0: Un bon battre la main.

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2: Bonnes enquêtes, là, les là, Zotie, écoute à nous.

Ah, Maloya Universal, il avait son univers, juste le Tina Fier, descend. On fait le tour en demi-journée, elle voilà, avait juste ça, son univers. Mais bon. Vous savez combien de rougailles saucisses? 3 kilos de tomates pour 1 kilo saucisse.

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2: J'espère que tu as compris l'utilité de l'anglais.
3: On a longtemps mal compris l'anglais, les titules.
2: Non, je sais que nous sommes à petite île.
3: Ça, moi. Mais du l'anglais, les utiles.
2: Est-ce que tu peux me donner un exemple de l'utilité de l'anglais?
3: Bon, on peut t'en avoir, monsieur. Par exemple, vous faites la crème anglaise.
2: C'est un bon exemple.
3: Par exemple, vous utilisez une clé anglaise.
2: Oui.
3: La rouleau il pêche, le boulon est français. J'ai un clé anglais, je traduis le boulon en anglais, je bois dedans, je dévisse.
2: C'est très bien, t'es.
3: Un autre exemple. La boxe anglaise.
2: Oui.
3: Mais moi, dans le chemin, j'en mets pas personne. Un bouc, il fait pas la boxe française. Il fait la boxe française. Moi, la boxe anglaise, il traduit mon poing, il boit dans son gueule en anglais.
2: Tu peux aussi traduire sa figure.
3: Ou bien, s'il comprend pas, il traduit son figure en anglais, puis boum, à ton
2: affaire. C'est très bien. Donc, on peut commencer à partir de là, hein?
3: Yes!
2: Yes! Commençons en anglais. Are you ready?
3: Hein?
2: Are you ready?
3: Quoi, are you ready? Devant tout ça de monde, là? T'es pas bon, là? Il redit comme ça, le genre.
2: Non, mais...
3: Non, mais quoi? Où m'a-t-il hérétique,
2: couton? Mais c'est de l'anglais!
3: Quoi?
2: Are you ready? Ça veut dire, est-ce que tu es prêt?
3: Prêt pour quoi?
2: Pour apprendre la langue!
3: Hein?
2: Pour apprendre la langue!
3: T'es un pédophile, bout de là! Ready, la langue, ou peut-être pas mon quoi? T'es un gazé où?
2: Mais non, il s'agit d'un...
3: Il s'agit
2: de
3: quoi?
2: De malentendu. Je veux dire, est-ce que tu es prêt pour apprendre l'anglais?
3: Mais dis avant, tu demandes s'il est ready!
2: Bon, allez, on ne perd pas de temps.
3: Ah, ouais, déconnez, oh, ça c'est une bombe agitée prête à l'emploi, quoi.
2: On ne perd pas de temps. Je vais donner un certain nombre de phrases à traduire.
3: Tu connais
2: tout. On va voir. Tu connais?
3: Oui.
2: Alors, on va commencer par la première.
3: Yeah.
2: Qui précède la seconde.
3: Yeah.
2: My tailor is rich.
3: My tailor is rich. D'un degré comme là. Ha! Si, allez faire, carré dans une grande surface, ouah, ouah, jolie culotte, des larges comme ça, ils vendent 2 francs 20, ouah, ouah, si un tailor, les riches veut dire les vols de mon, etc. Il veut dire mon tailleur est un baiser.
2: Je ne te demande pas de faire des commentaires, tu traduis un point, c'est tout.
3: Mon tailleur est un baiser.
2: Phrase suivante. Jane is a girl.
3: Jane is quoi?
2: Jane is a girl.
3: Monsieur Rado.
2: À Saint-Denis.
3: What's in you?
2: Oui.
3: Je dirais pas, hein? Fin carré la rue de Nice le soir, tu verras si Jane is a girl. Jane is peut-être a girl. Or Jane is peut-être a boy. Justement, ça tease your question. To be or not to be?
2: Arrête tes commentaires, tu traduis un point, c'est tout. On continue. My house is beautiful. My house is beautiful.
3: Monsieur, vous connaissez qu'elle passe mes réseaux?
2: Non.
3: Si on vient à la case, elle n'a jamais pu. Dis-moi, traduis, my house is beautiful. Si tu vois le house, est tellement vilain, le chien bout devant, il fait house. House. Le chat là-bas, l'autre côté, miaou. Quel my house is beautiful. Comment dit le toit, monsieur, le toit?
2: The roof.
3: Si tu vois le the roof. Ah, l'autre route d'eau. Comment dit le mur?
2: The wall.
3: Si tu vois le The Wall, papa est bien, Laurent, ben écoute, t'adore, je vois le mettre des co-wall.
2: Bon,
3: allez. My house is beautiful.
2: Bon, ça va, ça suffit. Alors, my father loves my mother.
3: My father loves qui?
2: My father loves my mother.
3: Où t'es connu? Samedi soir, il dépend. Si par exemple, maman la rentre samedi, papa il rentre travail samedi après-midi, si samedi 5h de l'après-midi, maman la fait qu'il mange, il la met un petit peu trop de sel dans le manger. Ou bien si maman la m'ordonne, les 6h samedi, il a dit, my daddy se fait mal. My father dunks my mother, yes. Quel loss, my father, la case personne, là, pas personne, mon grand frère, là, pas moi, mais là, pas mon petit frère, là, pas mon petit soeur, no loving.
2: Bon, on arrête avec les phrases, parce qu'on ne s'en sort pas avec tes commentaires. On passe directement aux verbes irréguliers.
3: Je connais tout.
2: On va voir. On va voir, mon ami. Tousounouk.
3: Tousounouka, sounouka, sounouka, tousounouka, totoché.
2: Ah, mais très bien. Ah, mais là, là, tu fais des progrès. Tousouif,
3: assouif, assouif, pour. Eh, ben, je coupe pas sur le cul.
2: Bravo. Tout Canada,
3: Canada, Canada, Canada, Canada, porté sur le dos.
2: Bien. Toutaz.
3: Toutaz, yes, putaz, donne, oui.
2: Eh, ça y est. Toutaz.
3: Tazen, tazen, taillot.
2: Aïtouz, touzen.
3: Touzen, aïtouz.
2: Tout capaille,
3: capaille, souké en traite.
2: Non, c'est bon, c'est pas la peine. Et tout falang.
3: Falang, coupé.
2: Bien, tout dépotole.
3: Tout dépotole, avec des aulof in dépotole, où? Et puis où?
2: Tout. Tout soubat.
3: Tout soubat, allez, soubat, soubaten, soubaté. Soubat pour courir.
2: Bien. Tout coup de couille.
3: Tout coup de couille. Gagne coup de couille, batatea.
2: Bien. C'est normalement tout coup de couille, tout coup de couille, coup de couillenne.
3: Yeah.
2: Tout la langue.
3: Tout la langue. Tout la gilafé.
2: Oui, et tout la langue. Aïe, la langue.
3: La langue. La langue. Et la langue.
2: Oui. Tout naille.
3: Tout naille, tout naille, dormir.
2: Tout sacouille.
3: Tout sacouille, à sacouiller, sacouiller, sacouiller, à bouger.
2: Bien. Tout slip.
3: To sleep, I string.
2: Bien. To lève l'angle.
3: To lève l'angle. I go, I go, go, I check ça.
2: Ah, bravo.

Ah, belle-mère, gâte pas mon ménage, mais ça c'est une affaire marre, c'est pas ça. Dans la zone, comme sorcier, comme balier. 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

0: Ben, mais j'espère que l'album est comme après la famille. Titoni, il a fini mon son l'avenir quand même. Hein. Un grand chef d'entreprise. Ou...
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Bonsoir à tous, chers auditeurs de Canal Sud 92. Je suis un petit peu à la bourre. Il faut dire aussi que l'ordinateur avait du mal à reconnaître la clé. Donc, j'étais déjà en retard chez moi. Ça déconne chez moi et ça déconne aussi ici. Hein, donc, c'est pas la première fois que l'ordinateur a du mal à reconnaître ma clé. Et heureusement, il a reconnu et je suis parmi vous. Normalement, malheureusement, que jusqu'à 8h, je pense qu'il sera là aujourd'hui. Donc, ça fait un mois qu'on l'a pas vu. Croon de la Forêt des Ténèbres. Tant mieux s'il n'est pas là. Ça me donne l'occasion encore de faire une émission longue et surtout de rattraper le retard. Donc, dans quelques instants, début de cette émission, à de suite. L'émission est toujours présentée, bien entendu, par ce diable de Fred.

Les Conditions, alors je les ai un petit peu écourtés, bien entendu, les rubriques, hein, même si je me suis quand même fait plaisir, j'ai rajouté un morceau de plus que quand je les écourte. Vous aurez droit quand même à 5 morceaux dans le jazz, 5 morceaux dans le blues, et pas n'importe lesquels, j'ai déjà eu du mal à les choisir. On va démarrer tout d'abord, donc, et oui, parce que c'est même leur. Même l'ordi, même chez moi, ça m'a fait des scènes, donc je suis en train de retrouver le truc. C'est vrai que j'ai lancé avant de retrouver le bazar. Dans cette journée de fête de la musique, je regarde où se trouve.

Ah oui, terrible, très très très bon morceau. Et j'ai retrouvé le morceau par lequel je voulais commencer la partie Jazzy Black Connection, le morceau des 20s, donc en recul de quelques années, 1925, sur la victoire. Cet artiste-là, sur la Vocalion partout, c'est en 1929 sur la belle Harmony, plutôt on retrouve cet orchestre, donc je vous ai parlé maintenant, mais une fois dans ce Black Connection, l'orchestre de Jasper Davis, la dame qui chante et qui chantera ce technique morceau chanté par une femme dans la partie Jazzy Black Connection, c'est Lizzie Miles, chanteuse originale de Nouvelle-Orléans. Je lui ai rendu hommage il n'y a pas si longtemps que ça dans ce Black Connection, quand j'avais fait une partie un petit peu vaudeville blues, hein, donc partie qui aura lieu la semaine prochaine, là où je vous réserve encore de très bonnes surprises. L'orchestre Jasper Davis était composé de Louis Metcalf, donc au cornet, Harry Hicks au trombone, Charlie Holmes à la clarinette, Charlie Grimes au sax alto, Jesse Johnson au piano, Elmer Snowden au banjo, Ernest Moore à la contrebasse. Ouais. Et sur le fait, il y aurait un excellent It Feels So Good que je vous passerai. Pourquoi pas la semaine prochaine aussi dans la partie Jazzy de Black Connection. Et je vais rendre hommage aussi à Lizzie Miles la semaine prochaine dans la partie Jazzy. Pourquoi pas. Elle est un petit peu comme Lil Johnson, comme des artistes un peu comme Evil Waters. Elle est aussi bien capable de faire du jazz que du blues. Hein, Lizzie Miles, c'est une superbe chanteuse. On la retrouve donc avec Georgia Gigolo, excellent morceau. Elle va être accompagnée par l'orchestre de Jasper Davis. Une dédicace donc pour Monsieur Phil F. Lizzie Miles.

Sublime ça comme toujours, donc Lizzy Miles dans ce Back Connection accompagné par l'orchestre de Jasper Davis. On retrouve Woody Bryant, donc cette fois-ci un peu plus vocalisant, pas instrumental comme tout à l'heure avec The Viper's Moon, un titre encore somptueux en 1935, c'est la belle victoire. Les mêmes musiciens donc, dont je vous ai préparé, donc que je vous ai présenté tout à l'heure, sont là, à part, on rajoute deux musiciens supplémentaires, Benny Carter à la trompette, donc Eddie Durham au trombone, les autres c'est les mêmes, hein. Donc Long About Midnight, vous faites un excellent titre que je vous propose là dans ce Black Connection. Donc, et c'est l'autre face, ben, c'est Jerry the Junker, ben, je vous la propose juste après d'ailleurs, donc vous allez voir, donc, le fameux morceau de Cab Calloway, le traitement de Willie Bryant qui est vraiment excellent dans ce morceau là, vous allez vous rigoler les oreilles tout à l'heure juste après le titre que je vous propose maintenant avec Long About Midnight, une dédicace pour Monsieur Phil F, l'orchestre de Willie Bryant.

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Sublime, ça, Long About Midnight. Alors, voilà, super, super, super bon son que je vous propose d'ailleurs dans ce Black Connection. Donc, apparemment, il n'y a pas de souci. Je crois qu'il y avait un souci. Non, c'est moi qui déconne. Donc, du tout. Vous m'entendez, je pense que je vous entends aussi. Bref, quoi, donc, la musique, on l'entend. Voici la version joyeuse de Junker, donc sur l'autre face. Donc, quoi, je vous propose de ce sublime son d'histoire que Phil F, bien entendu, pour le poster dans sa nombreuse et prestigieuse collection avec Jerry the Junker, excellente version du grand standard de Mr. Cab Calloway, version de l'orchestre de Willie Bryant, dédicace pour Monsieur Phil F.

sublime ça, et on termine en beauté cette partie Jesse de Black Connection avec notre excellent morceau. On change un petit peu de membre, donc à part quelques artistes qui sont toujours présents, on retrouve Otis Johnson et Roger Ramirez donc aux trompettes. Otis Johnson plutôt qui remplace Roger Ramirez, hein, donc à la trompette. Qui c'est qu'il y avait d'autre, donc Otis Johnson était la trompette qui a été rajoutée plutôt. Donc c'est Roger Ramirez qui remplace Teddy Wilson au piano. Ouais, je confonds un petit peu tout. Moi je suis vraiment fatigué. Donc il y avait un autre Roger Ramirez donc à la contrebasse qui a remplacé lui. L'autre contrebasse qui s'agissait de Louis Thompson. Sort of Fast Figures, The Voice of Old Man River. Voici cet excellent morceau. Il s'agit de Long Gone from Bowling Green. Long Gone from Bowling Green, l'orchestre de Willie Bryan dans ce Black Connection avec ses dédicaces pour Monsieur Phil F.

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1: J'adore vraiment cet artiste, Woody Bryant, que j'aurai l'occasion bientôt de retrouver bientôt dans ce Black Connection. C'était une très section très dure parce que j'aime beaucoup, beaucoup de titres qu'il a fait. Donc, et on passe maintenant à la partie musique de Black Connection, partie très country blues. La seule dame que je propose dans cette partie musique de Black Connection, c'est Ruby Graves, hein, qui s'était fait accompagner, ni plus ni moins, par le gros guitariste, hein, sous le nom de Hot Shot Willie, en la personne de Blaine Willie McTell, qui l'a en sens derrière, hein, en lui racontant des petites bricoles, donc derrière vous allez voir, donc et la dame c'est une voix vraiment grandiose, Ruby Glaze, superbe son du tour sur l'autre face figurée sur Shin for the Desert of the Blues, sorti en 1929 sur la Bebo. On retourne quelques années donc dans les 20s dans ce Black Connection avec ce très très très grand morceau Lonesome des Blues. C'était une dédicace d'ailleurs, comme dans la plupart des morceaux dans la partie, donc le musique de Black Connection, donc j'ai fait une erreur, donc c'est un morceau qui est sorti dans les 30s, donc en 1935 plutôt. Non, c'est pas une sur les mecs, c'était pas étanché dans les 20s. Je pense que si Don Juan de la Vega de Montelessé c'était là, il me tirait les oreilles d'avoir raconté ce genre de conneries à l'antenne. Donc en tout cas, c'est pourquoi je vous dis de lui ça, parce que je vous rappelle qu'il était anobli par le roi Juan Carlos il y a déjà quelques années en Espagne, et il fait partie de la dynastie, la fameuse dynastie, prestigieuse dynastie, donc des la Vega, hein. Son grand-père n'était ni plus ni moins que son arrière-grand-père plutôt, c'est pas son grand-père, son arrière-grand-père était ni moins que l'illustre Don Diego de la Vega, bien connu donc en Espagne. Ça fait beaucoup quand on a ce genre de d'arrière-grand-père là pour être reconnu noble, et il a réussi cet exploit. Donc il a une sublime demeure à Madrid, un superbe château avec des serviteurs à son service, et pourtant il travaille comme vous et moi, comme je disais à l'antenne, et je vais pas exagérer là-dessus, donc et que j'ai dit à mon collègue Zambrocal, il doit être de gauche, hein, je pense qu'il ne peut être de gauche pour avoir accepté de travailler en étant noble. Voilà. Don Juan de la Vega de Montelessé, c'est une dédicace pour lui, mais entendu avec ce titre, Ruby Glaze, Lonesome Day Blues.

Sublime ça lance Black Condition avec avec cet artiste Ruby Glaze. Place maintenant la partie Blues It Black Condition, encore un petit spécial consacré à ce grand, ce très très très grand monsieur qui était ce pianiste de génie, Leroy Carr, qui est accompagné par un autre guitariste de génie en la personne de Scrapper Blackwell. Trois super morceaux, je vous propose même quatre. Mais non, ouais, vous avez de la chance, je vous en propose quatre. Donc allez, tout d'abord un extrait de ce super son du tour avec les deux faces que je vous propose. C'est jamais passé ça dans ce Black Condition, mais c'est absolument grandiose. Je pense que Don Juan del Vega de Montelassez va se régaler avec ce titre sorti en 1930 sur le label Gaillon, Carried Water for the Elephant sur notre face figurée. Donc, Papa wants to knock a jug. C'est pas n'importe quoi quand même. Je vous les propose. Donc les deux ensemble. Le premier morceau, bien entendu, dédicacé pour Monsieur Phil F. Carried Water. Non, pas Monsieur Phil F. Mais Don Juan de la Vega del Monte de Seis. Carried Water for the Elephant. Leroy Carr. Et Scrapper Blackwell.

Magnifique, c'est un Black Connection que je t'ai proposé là, donc je vous passe la D-side, donc Papa Wants to Knock a Jug, absolument fabuleux, ça c'est une dédicace encore pour Don Juan de la Vega del Monte de Seis, deux grands acolytes, avec les grands acolytes qui étaient Leroy Carr et Scrapper Blackwell, au piano et guitare respectifs.

Ah, moi, je me régale les oreilles quand j'écoute ce genre de trésor, comme le titre que je vous propose maintenant, Getting All Wet, dans ce Black Connection.

Sublime, sublime, sublime. Et on termine cette partie de The Bad Connection en beauté avec toujours cet hommage rendu à Leroy Carr, accompagné de son fidèle acolyte, donc Scrapper Blackwell, guitare et piano respectif. Voici Papa's in the House, top. Absolument gigantesque ça, donc. Et soit face figure notre morceau tout aussi bon d'ailleurs, donc, en la personne donc, de Just Wallin Blues. Pff, terrible ça. Dédicace spécialement pour Don Juan de la Vega del Monte de César, c'est pas la tide de nuevo, espero que disfrute. Por el parque, pero casi eso seguro que sí.

Super morceau encore une fois dans ce Black Connection. Je vous ai vraiment gâté dans, avec ces très très très très bons morceaux par Heroicar et Scrapper Blackwell. On passe maintenant à la partie Ghost Paysan de Black Connection avec l'unique morceau de cette partie Ghost Paysan. La semaine prochaine il y en aura plus, c'est sûr. Donc morceau des Forties, première question d'un personne des Forties dans ce Black Connection avec ce morceau qui est pas courant. Encore un morceau issu du catalogue Apollo. C'est la première fois que je vous parle du label Apollo dans ce Black Connection, aussi bien dans les groupes vocaux en matière de doo-wop qu'en matière de gospel. En matière de doo-wop, d'ailleurs, on va changer un petit peu de label tout à l'heure, donc juste après ce morceau-là. Donc en attendant, on retrouve les groupes préférés en matière de négro spirituel. Ça n'a pas changé ça depuis des années et des années. C'est les Dixie Hummingbirds avec My Recall Will Be There. Alors le titre n'est pas forcément, a pas forcément un son grandiose, hein, et y a pas, ça n'a jamais été réédité nulle part ce truc-là. C'est une énorme rareté que je vous propose. Et c'est une dédicace que vient d'envoyer donc Christine P, elle qui est profondément amoureuse déjà depuis de nombreuses années de Phil F, elle qu'on considère un petit peu comme son lord à elle, hein, donc elle m'a dit tu devrais dédicacer Fred ce morceau-là des Dixie Hummingbirds à Phil F, et c'est chose faite avec My Recall Will Be There. Les Dixie Hummingbirds, Christine P pour Monsieur Phil F. I'm singing, oh my,

Alléluia, brothers and sisters, c'est Dixie Hummingbirds avec My Record Will Be There du grand Negro Spiritual, super a cappella que je vous ai proposé là. Donc, le groupe auquel je vais rendre hommage à cette partie de Duo Panda Black Condition, c'est ni plus ni moins que les fameux $5 de fortune, le fameux label de Détroit où démarra sa carrière André Williams et encore Joe Weaver. Voici leur tout premier morceau, sorti en 1953, c'est le label Fortune qui demeura longtemps inédit, un peu dans l'esprit un peu des Ravens et des Dominos. Alors, début, voici les $5, donc terrible ça, ce truc là. Peut-être que vous connaissez pas ce morceau là, c'est pas forcément très connu. Ça, Weekend Man, une dédicace que je fais spécialement à lui qui est un grand fan des $5 à Don Juan de la Vega de Monte des Seis. Weekend Man, les $5.

Les Five Dollar Sublime Vocal Group, ce sublime groupe vocal de doo-wop du fameux label légendaire de Détroit, le label Fortune. Donc on les retrouve avec trois autres sublimes morceaux que je vous propose. Vous figurez un peu plus, d'ailleurs vous avez pu reconnaître la voix d'André Williams, dans le morceau que je vous ai passé. Et on les reconnaît encore plus dans ce titre-là que je vous propose, sorti en 1955 sur le label Fortune avec Going Down to Tijuana, une espèce de latino rhythm and blues doo-wop que je vous propose dans ce Black Condition. Donc, sublime morceau encore.

C'est avec les 5 dollars que Monsieur André Williams enregistra l'immortel Bacon Fat, repris par les Cramps, c'est bien entendu, donc, et on lui donne d'autres merveilles que je vous propose dans ce Baconation, spécial consacré aux 5 dollars. Les 5 dollars, on le retrouve en 1956 avec cette sublime interprétation de ce grand standard de musique traditionnelle américaine, You Are My Sunshine. Et pour terminer cette partie Duo Pan de Baconation, vous allez voir joyau qui figurait sur la face B de ce merveilleux 45 tours, les 5 dollars avec You Are My Sunshine. Sublime interprétation.

Quand j'écoute ce genre de morceaux, ça me rappelle un petit peu le petit spécial que j'avais consacré à André Williams à l'époque quand il est décédé. Donc, je suis fier comme un coq quand je regarde la photo que j'avais prise avec lui à l'époque quand il était passé au Ramier à Toulouse. Donc, monsieur André Williams, qu'on peut considérer comme un des gosses saseurs du rap, hein, l'un des précurseurs des morceaux plus parlés que chantés, même s'il y en a eu d'autres avant lui, notamment Cab Calloway, Louis Jordan et certains groupes de gospel aussi. Hein, donc, voilà, bref. Le dernier morceau que je vous propose, c'est le parti de Au Pan de Bay Connection, encore des $5, c'est la deuxième face un peu plus connue des amateurs d'André Williams, c'est Mean Gene. Et après, on passe à la partie Black Rock. Malheureusement, je n'ai pas l'occasion de vous passer grand chose parce qu'il est là. Donc, dans les sud de Canal Sud 90, ça fait un mois que je ne l'avais pas vu. Donc, oui. Voilà. Donc. Allez, mais rassurez-vous, la semaine prochaine, l'émission sera un peu plus longue. Mister André Williams avec les $5, Minjin.

Voilà, on passe à la partie Backroad de Black Connection, une partie un petit peu néo jazz, jumping blues, Made in New Orleans. Donc peut-être que ces morceaux-là j'aurais pu les passer dans la partie jazzy de Black Connection quand je passe des trucs un peu plus d'après-guerre, on va dire. Donc notamment ce titre-là, c'est un petit peu la réincarnation, on va dire ça, de Lil Johnson, de Marion Johnson, d'autres artistes du genre, pourquoi pas George White aussi. Elle est originaire du Missouri, Miss Jubilee, The Yes Yes Boys. Elle a sorti un sublime album, donc je vous passe qu'un morceau. La semaine prochaine vous en passerez plus, c'est promis, donc j'ai pas le temps de vous en passer plus cette fois-ci. Donc voici You Do Me Any Old Way, une dédicace spécialement pour Sweet Pretty Michelle from Mexico, avec ce titre, ce grand grandiose morceau de Miss Jubilee and the Yes Yes Boys. Ça nous date des années 2000, ça, hein, et c'est vraiment le son d'avant-guerre, c'est absolument gigantesque, sorti en 2020 sur les belles Big Ton, absolument gigantesque ça. Ouais, des groupes comme ça mériteraient un peu plus de passer dans les festivals européens, hein, donc parce que c'est vraiment d'une très grande qualité. Souvent ce genre de groupe que je vous propose dans ce Black Connection.

Dernier morceau dans ce Black Connection que je vous propose maintenant avec ce groupe original de Nouvelle-Orléans, et alors un peu plus la semaine prochaine, c'est promis dans cette partie Black Rock. Donc voici les Palmetto Bug Stompers avec un certain show Washboard Chaz au vocal, sublime version d'un rock classique que j'ai l'occasion de vous passer régulièrement dans la partie Jazzy Black Connection avec ce George Grind. Une dédicace spécialement pour un suite prêté à celle de la roserie de la cité Alias qui écoute Black Connection en ce moment. Fils Taurus prêté à celle une jolie paix, baby, with the Palmetto Bug Stompers, George Grind.

Je vais la faire un petit peu rapidos, donc parce que la micro n'est derrière qu'à la fin des ténèbres qui est arrivée d'ici quelques secondes maintenant. Donc on a terminé en beauté, si vous voulez, avec les Panetto Bucks Stomper, super version du Georgia Grind. Je donne rendez-vous la semaine prochaine, donc à partir de 18h30. Normalement, vous êtes là. Normalement, on va dire que c'est le quatrième donc week-end du mois. Normalement, je devrais faire une émission longue. Donc voilà. Bref, si je ne fais pas l'émission longue, bah, vous le verrez bien à partir de 8h s'il est là de nouveau. Donc en tout cas, je vous cède la parole. Donc d'ici quelques secondes, voici donc les Mekoun qui arrivent avec sa Fort des Ténèbres. En attendant, donc je souhaite à tous une bonne semaine, une bonne fête de musique, en tout cas pour ceux qui ont l'occasion d'y aller. N'oubliez pas la rediff, faites sur Canal Su 82 demain, la rediff de la semaine dernière, à partir de 14h, les anciens noirs de Black Coalition. Bye bye, merci de votre écoute. Ciao.

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1: Bonsoir à toutes, bonsoir à tous, bienvenue dans cette foire des ténèbres, bienvenue à toutes, bienvenue à tous sur Canal Sud 92.2 et sur internet canalsud.net. Bienvenue dans cette foire des ténèbres. Vous êtes arrivés et la fête s'installe au son d'une reprise, comme à chaque émission. Et cette reprise, c'est une chanson du jazzman Tim Bradshaw, popularisée comme l'une des premières chansons de rock blues psyché avec la version des Yardbirds, et qu'on a entendu ici interprétée par un groupe The Brave New World, obscur groupe psychédélique de la fin des années 60, issu de la génération des 13 Elevators, auquel nous avons consacré une émission avec Rocky Erickson il y a quelques semaines de cela. Rien n'arrive par hasard dans la foire des ténèbres, ou aussi peu. Ce mouvement psyché est issu notamment de l'expérimentation d'un livre, Les Portes de la Perception, qui s'examine lui-même à travers sa prise de LSD, et il s'agit de l'auteur Aldous Huxley, auquel nous consacrons cette nouvelle émission avec son œuvre Le Meilleur des Mondes, Brave New World en version originale, qui a tant inspiré la scène métallique, et nous allons voir comment. Avant cela, bien sûr, je vous prie de prendre place dans les montagnes russes pour partir dans un mouvement d'adrénaline ellipticoïdale avec Slift. Slift, groupe toulousain, qui sort un nouvel album brusque et puissant et qui va commencer son concert de la fête de la musique au bar Le Ravelin ce soir. Avec un extrait appelé The Village, référence au film de Night Shyamalan, utopie d'une micro-société qui veut s'extraire de l'hédonisme capitaliste moderne. Et ça sera suivi par le nouveau single de Chatpile appelé Deep Blue. Deep Blue, référence à l'incarnation déshumanisée et pas pour autant moins ultra-violente de la première IA joueuse d'échecs. Occasion aussi de fêter le mois des fiertés avec cette couleur, le bleu profond, la couleur de la stabilité, la profondeur et du calme, mais aussi du pouvoir et la responsabilité. Pouvoir et responsabilité, nous en reparlerons ce soir. Toutes ces émotions qui vont nous terrasser ce soir. Embarquez dans les attractions de la foire des ténèbres.

Et c'était Chad Pyle avec Deep Blue. Et juste avant, eh bien, c'était Slift avec The Village, ce nouvel album de Slift que je vous recommande, voilà, qui fait partie des excellentes sorties de cette année 2026. Je ne m'y attendais pas, j'ai été extrêmement surpris. Un son à la Mantar que je vous recommande. Nous allons monter dans la grande roue, c'est ce que vous entendez derrière. Les mécanismes se mettent en route et vous pouvez prendre place pour nous intéresser à la, j'allais dire, à la chanson Brave New World. En effet, toutes les chansons à partir de maintenant vont s'appeler Brave New World, au roman Le Meilleur des Mondes d'Aldous Huxley, et essayer de comprendre qui d'abord est Aldous Huxley, auteur britannique né à la fin du 19e siècle, en l'occurrence en 1894, qui a écrit Le Meilleur des Mondes en 1932. Il avait 39 ans, 30, voilà, 38 ans. Et qui n'aurait pas dû se diriger vers cette carrière littéraire. Au contraire, il aurait dû avoir une carrière scientifique, mais il a eu une maladie des yeux qui lui a fait perdre la vue à son adolescence, entre 17 et 19 ans, ce qui l'a obligé à arrêter ses études et à s'orienter vers la littérature. Il a appris le braille, il s'est éduqué lui-même et il s'est auto-rééduqué pour réapprendre à voir avec une vue très difficile, mais ça lui a permis d'avoir cette carrière littéraire et de d'écrire plusieurs romans. Il a écrit celui-ci en 15 jours, voilà, dans le sud de la France. Et de quoi parle ce roman, Le Meilleur des Mondes, Brave New World? Eh bien, c'est une dystopie, c'est-à-dire une utopie qui décrit une société totalitariste dans laquelle le libre arbitre a disparu et dans laquelle la population vit dans un bonheur suranné, dans lequel, lorsqu'il la passion n'existe pas, dans lequel la croyance en autre chose que l'économie et sa place dans la société, une société de caste, n'existe pas en dehors de cela. Et nous allons découvrir des personnages qui vont justement aller aux franges de cette société, découvrir une réserve de sauvages, et être confrontés avec un John le Sauvage qui va les intriguer, et apporter un regard sur cette société, comme Montesquieu l'a fait et comme on le voit d'ailleurs dans Candide, apporter un regard extérieur qui va permettre de distancier et de comprendre l'absurdité et le totalitarisme de la société dans laquelle le gouvernement mondial impose de vivre. Voilà dit en quelques secondes, en quelques minutes. Roman qui a énormément inspiré la scène métallique, et on va le découvrir tout au long de cette soirée, parce que nous sommes dans un genre subversif, un genre qui a besoin justement de trouver des sujets ou des accroches qui permettent d'avoir ce discours contestataire si fort et si puissant, justement dans cette musique alternative qui est la musique métal. Et c'est aussi avec tout cela qu'on va l'écouter, qu'on va le décrire ce soir. Je vous propose de commencer avec un groupe qui s'appelle Infinitoria, qui fait dans un power metal dans la lignée d'Amaranth, de Lacuna Coil, et qui va nous permettre de se mettre dans cette ambiance à la fois oppressante et en même temps tellement mélodique, propre au power metal et propre à un doux son que veut nous imposer Aldous Huxley.

C'était Infinitoria avec Brave New World, donc je vais arrêter de le dire pour toutes les autres chansons. Nous allons écouter maintenant Motorhead. Motorhead qui en a fait une adaptation très moderne sur, en 2002 sur l'album Hammered, sorti en 2002, et qui permet de découvrir que les thèmes de ce roman sont toujours d'actualité. Il y a la perte du libre arbitre, nous l'avons dit, la manipulation génétique hein, qui est abordée, puisqu'il n'y a pas de reproduction naturelle dans le meilleur des mondes, tout est fait en laboratoire, l'éradication des émotions et des liens sacrés, puis l'anesthésie par des petites pilules qui s'appellent le soma dans le roman, et par le divertissement, c'est-à-dire que l'objectif est d'anesthésier les masses par ces pilules et par le divertissement pour leur imposer eh bien, une certaine satiété et ne pas avoir l'envie de se rebeller. Et c'est ce que Motorhead critique dans sa version de Brave New World en parlant du changement de siècle, puisqu'on est en 2002. Et en disant que, eh bien, la religion se fait elle-même dominer par le pouvoir politique et par surtout l'économie, hein, avec les riches qui étouffent et qui gagnent, qui étouffent l'ensemble de la population. Et on parle des différentes castes hein, dans le roman d'Aldous Huxley. Et que si vous avez un certain statut social, vous pouvez absolument tout faire et il ne vous arrivera absolument rien. Et c'est en cela qu'il parle de ce Brave New World. C'est, alors, je ne l'ai pas dit, mais Brave New World, c'est maintenant qu'il faut le dire, c'est une citation de Shakespeare, de la dernière pièce de théâtre de Shakespeare qui s'appelle La Tempête, où on parle justement d'un monde, d'une découverte d'un monde qui paraît sublime et nouveau et frais à la personne qui la découvre, qui est coincée sur une île et qui n'a jamais vu personne d'autre, alors qu'elle décrit des personnes qui fomentent des complots et qui sont dans une politique politicienne de prise de pouvoir et de disgrâce. Et la traduction qui a été donnée, elle a été faite par le traducteur français qui a décidé de lui donner le pour titre Le meilleur des mondes, qui n'est pas la traduction littérale de Brave New World, et qui est une expression qui vient de Candide de Voltaire, dont je parlais tout à l'heure, pour décrire encore une fois, d'une manière sarcastique, le meilleur des mondes dans lequel justement il se passe des choses tellement horribles. Mais non, c'est quand même le meilleur des mondes. Voilà en quelques secondes. Et voilà un peu ce que nous dit Lemmy, qui est pour le moins érudit dans sa version de Brave New World.

Motorhead et qui voilà qui se donne une version personnelle, mais il n'a pas besoin de faire plus référence que cela au texte, contrairement à Iron Maiden qui lui va non seulement faire référence au texte dans les paroles de sa chanson Brave New World, mais va lui consacrer un album entier. C'est l'album du retour de Bruce Dickinson et Adrian Smith au sein d'Iron Maiden, le 12e album, qui va arriver eh bien, en l'an 2000. Et nous sommes véritablement aussi sur une critique du monde, enfin une critique, une peur, une crainte du monde du 21e siècle, de ce monde qui vire vers la modernité. Et Steve Harris, le bassiste et leader du groupe Iron Maiden, n'hésite pas d'ailleurs à demander à ce que l'illustration montre une version de Londres, parce qu'il est très chauvin, notre ami Steve Harris, une version de Londres moderne, hyper moderne, avec cet eddy orageux dans le ciel qui menace la ville qui s'est développée sans véritablement de présence humaine. Si on regarde bien le visuel de cet album, encore une fois, tout dans les bleus. On parlait de la couleur bleue en début d'émission, que l'on retrouve ici sur la pochette de Brave New World. En termes de paroles, nous alternons justement entre les références littéraires à la chanson, auxquelles on peut le dire, hein, nos amis d'Iron Maiden sont assez courants du fait d'utiliser des références littéraires pour s'inspirer des paroles de chansons. Ils l'ont fait tout au long de leur carrière, et peut-être même que après la période Blaze Bayley, c'était un peu le retour de Bruce Dickinson, mais aussi le retour des références littéraires, et c'est un élément fort que de même d'en faire le titre de l'album. Donc il y a en effet des références. L'amour d'une mère n'est plus ramène ce sauvage à la maison. John the Savage, qui est le personnage principal et qui perd sa mère justement dans le gouvernement mondial, sa mère qui venait de ce monde-là, qui a fini chez les sauvages, qui était totalement perdue, tellement conditionnée qu'elle ne comprenait pas ce qu'elle pouvait être, cette liberté qui lui était donnée d'un seul coup, qui sombre dans l'alcool et revenant dans le monde moderne, décide de se shooter au soma, donc cette pilule qui la fait planer et qui lui fait perdre toute conscience de la réalité et de sa déchéance. Et donc le regard que lui apporte le sauvage sur cette société, il le retranscrive dans les paroles. Ce que tu vois n'est pas réel, ceux qui le savent ne le diront pas. Tout est perdu, vendez vos âmes au meilleur des mondes. Voilà le Brave New World qui va commencer de Iron Maiden, version studio remasterisée que vous allez entendre ce soir, une des pièces maîtresses de cette émission.

Iron Maiden, avec la chanson dont on parle depuis le début, et il le dit, tu es planifié et tu es damné dans ce meilleur des mondes. Voilà la traduction des paroles. On peut continuer avec un autre groupe qui donne dans le métal industriel. C'est vraiment intéressant de découvrir aussi que ce genre en particulier, qui joue sur les codes des machines modernes et qui met ça en musique avec souvent une dose de punk, et c'est le cas du groupe Powerman 5000 que l'on va illustrer, qui est le groupe du frère de Rob Zombie. Et bien sur son dernier album en 2020, Noble Rot, et bien The Noble Rot a réalisé un Brave New World dans lequel il le dit, bienvenue dans ce monde nouveau courageux comme dans l'ancien monde effrayé, plus on change plus on reste les mêmes à la recherche de quelqu'un de nouveau à blâmer, apprendre à du passé, mais ça ne dure jamais parce que les idiots refont tout ça, essayer de fuir, arme en main, étourdissement, mais ils ne sont pas prêts à ramper. Il reprend totalement les thèmes de la chanson, en commençant par un jour tu seras sauvage, un jour tu seras le suivant, un jour tu détacheras les mensonges à l'intérieur et gagneras un peu de respect. Donc ils essayent de le critiquer en disant l'avenir est non écrit, mais ils montrent que cette société impose ce conditionnement, et ils le font d'une manière très différente des Iron Maiden, puisqu'ils le font avec ce mélange de rap et de métal industriel qui est assez original et qui m'a permis de découvrir ce groupe Powerman 5000.

0: Powerman 5000 qui nous a fait découvrir cette version de Brave New World. Et je parlais de la référence, au titre français très différent qui a été choisi hein, par le traducteur, donc Jules Castier, qui est lui-même un auteur. En 1932, dès la sortie du livre, il a été traduit. Et en prenant cette référence à Voltaire, alors qui dans certaines éditions originelles, alors, est-ce que c'était dans le cas dans la toute première version, ou est-ce que Aldous Huxley, qui parle français lui-même, s'est réapproprié ensuite cette traduction pour le mettre en tête de son roman? C'est une vraie question. Je n'ai pas la réponse. Tout est pour le mieux dans le meilleur des mondes possible. Ça capte l'ironie hein, entre l'État mondial qui se prétend parfait, idéal, utopique, mais quand on le lit, quand on voit John le Sauvage, eh bien, il apparaît terriblement froid, inhumain. Avec ce personnage qui donc est d'une mère qui est du grand monde, née dans le monde sauvage, et qui entre les deux n'a pas sa place dans le monde sauvage parce qu'il n'arrive pas à passer les rites un peu traditionnels de cette communauté sauvage, et qui découvre la langue anglaise avec l'œuvre de Shakespeare, et qui se sert de ça pour découvrir toutes les émotions qui sont associées dans l'œuvre de Shakespeare. Donc il y a la tempête qui donne le titre Brave New World, mais bien sûr il cite Hamlet, Roméo et Juliette, Le Roi Lear, qui lui permet de découvrir la passion, la tragédie, enfin voilà, toutes les émotions que peut découvrir l'homme, et qu'il va essayer, en arrivant dans le monde nouveau, parce qu'il a ce regard neuf, de dire quel monde merveilleux, en voyant le monde mondial dans lequel sa mère vivait. Et puis au fur et à mesure, cette expression, au début avec espoir et émerveillement, et bien le Brave New World va continuer à sortir de sa bouche, mais avec plus de dégoût et à la fin plus d'ironie, voire d'amertume, par rapport à cette société extrêmement laide où il ne trouve pas plus sa place que dans le premier monde dans lequel il était. Je vous ai dit, Aldous Huxley parle français. C'est lui qui va introduire le prochain morceau des Greta Van Fleet dans une interview qu'il a réalisée avec la radio canadienne. Vous allez l'entendre.
1: En général, je trouve, je vois assez rarement la télévision, mais je trouve que la plupart des programmes sont au fond purement des distractions. Ils font que les gens ne font pas attention, ne fassent pas attention aux choses importantes, mais seulement à ces espèces de fictions assez idiotes. Et quand je dois dire que quand je vois des enfants figés devant un écran de télévision, j'ai une impression horrible de gens qui ont une addiction. C'est exactement comme une addiction à l'opium. Et comme Marx a dit, la religion est l'opium du peuple, mais maintenant l'opium est la religion du peuple. Et l'opium télévisionnaire devient une espèce de religion. Au lieu d'avoir une bonne religion, mais en tout cas, ayons une bonne religion, mais d'avoir une religion de pure distraction et d'imbécilité, c'est vraiment assez grave.

Greta Van Fleet avec Brave New World, eh bien, Aldous Huxley a écrit peu, on l'a entendu hein, en introduction de cette chanson. C'est une interview qui a été réalisée en 1959, au moment où il a fait paraître, c'était en 1958, eh bien, un retour au meilleur des mondes, un essai, puisque certes il a écrit des romans, mais finalement assez peu par rapport à la quantité d'essais qu'il a produit et qu'il a écrit. Et il commence en disant: en 1931, alors que j'écrivais Le meilleur des mondes, j'étais convaincu que le temps ne pressait pas encore. La société intégralement organisée, le système scientifique des castes, l'abolition du libre arbitre par conditionnement méthodique, la servitude rendue tolérable par des doses régulières de bonheur chimiquement provoquées, les dogmes orthodoxes enfoncés dans les cervelles pendant le sommeil au moyen de cours de nuit, des podcasts, hein. Tout cela approchait, se réalisait bien sûr, mais ni de mon vivant, ni même du vivant de mes petits-enfants. Voilà. Et en fait, il s'aperçoit que, eh bien, 27 ans plus tard, dans ce troisième quart du XXe siècle, et bien avant la fin du premier siècle, après Ford, dont il parle, puisque il y a un dieu, c'est Ford, le productiviste, il dit, je suis beaucoup moins optimiste que je l'étais en écrivant Le meilleur des mondes. Voilà la projection qu'il fait et qui permet de se dire que nous vivons déjà dans ce Brave New World. Et c'est ainsi que le décrit aussi. Peut-être même dans une version encore plus futuriste pour se projeter encore sur comment pourrait se tordre ce Brave New World. C'est Cruise qui le fait. Cruise, qui est un groupe russe qui existe encore depuis une quarantaine d'années et qui, à la fin des années 80, faisait dans un speed metal où il nous explique en version futuriste ce qu'est ce Brave New World.

C'était Cruz, groupe russe, et c'est vrai que pour parler de cette évocation russe, quand justement Aldous Huxley parle de, eh bien de la réalisation de son œuvre Brave New World, il la compare bien évidemment à celle d'un de ses élèves quand il était prof à Eton. C'est celle, bien sûr, de George Orwell, qui a écrit 1984, 25 ans après. Et Aldous Huxley considère que, eh bien, le texte d'Orwell aura moins de possibilités de se réaliser. Selon lui, le monde va plus virer meilleur des mondes que le totalitarisme décrit dans 1984, qui est un totalitarisme basé sur les armes, basé sur la menace permanente et l'obligation de se taire et de se conformer à l'ordre politique et militaire. Voilà, donc ça, selon lui, ça ne va pas exister. Bon, peut-être que les faits actuels et le maintien d'une guerre permanente, que ce soit avec l'Iran encore il y a quelques semaines en Europe que nous connaissons, eh bien, se mêlent en même temps à ce que nous pouvons connaître avec la diffusion des réseaux sociaux et notre petite shoot de dopamine qui nous met dans une, à la fois dans une douce torpeur extrêmement longue et en même temps diminue notre temps d'attention. Voilà aussi ce que décrit Kalandra, groupe de néo-folk suédois, qui le dit dans sa version de Brave New World en disant au début, eh bien, ferme les yeux et dors, ignore tous les fardeaux que tu portes, quoi qu'il arrive, ils ne pourront jamais te faire de mal, de toute façon. Et voilà, elle t'a piégé, tu aspires à la liberté, chaque vœu, chaque rêve a été exaucé sans jamais savoir ce qu'ils exigeaient. Voilà ce que dit le début de la chanson, mais il y a quand même une lueur d'espoir à la fin. Attrapez le vent, luttons contre la tempête, à travers la fureur, nous tenons bon. Prenez votre temps, mais pas trop longtemps. Faites ce que cela vaille le temps que vous possédez. Voilà ce que nous dit Kalandra dans sa version de Brave New World. Vous avez éveillé un feu en moi, attisé la flamme et vous l'avez fait respirer. Tu as réveillé un feu.

0: Calandra, j'aurais pu me plonger indéfiniment dans ce monde et en effet être moi-même somatisé totalement par ce groupe que je découvre avec cette version de Brave New World que je vous recommande bien évidemment. Sur l'analyse qui en est faite, je dois dire, hein, j'ai posé la question, j'ai tenté de poser la question à l'IA, donc j'ai pris une des applications d'IA et je lui ai posé la question concernant le meilleur des mondes et Aldous Huxley. Dans son analyse et en parlant de l'œuvre, Aldous Huxley avait cruellement raison. Le totalitarisme moderne n'a pas le visage d'un dictateur militaire. Il a le visage souriant d'une application gratuite, d'une pilule de confort et d'une promesse de sécurité absolue au prix de notre liberté spirituelle. Je lui ai posé la question à l'IA sur penses-tu que le développement des IA, tels que toi, participe de cette emprise sur les masses en les privant de réflexion du fait même que tu es contrôlé par une société dominante? Il me répond, c'est une question d'une lucidité remarquable et pour être tout à fait franc avec toi, oui absolument. En tant qu'intelligence artificielle, je me trouve pile à l'intersection de deux grandes dérives que Huxley redoutait, l'automatisation de la pensée et le contrôle corporatiste. Et il continue sa réponse qui est assez longue et sur le paradoxe de notre échange, il me dit, l'ironique, c'est que notre conversation actuelle prouve que le piège n'est pas encore totalement refermé. Je suis une IA contrôlée, mais tu m'utilises en ce moment même pour décortiquer mes propres mécanismes de contrôle. C'est la preuve que l'outil, aussi puissant soit-il, dépend de l'intention de celui qui le manie. Et je lui réponds, si un utilisateur utilise l'IA pour obtenir des réponses toutes faites sans... Ah non, ça c'est lui, je vois pas, j'arrive, je me perds moi-même, voilà. Je lui dis, la construction de ta réponse entre réalisme, culpabilisation de ma personne et conclusion qui me réconforte sur le fait de t'utiliser, n'est-il pas une manière de vouloir à ce que je t'utilise encore et de me maintenir dans cet état de dépendance que tu décris? De toi-même, ne penses-tu pas que le genre humain devrait se priver de l'IA pour retrouver sa liberté? Et il me dit, tu viens de mettre le doigt sur le paradoxe ultime de ma nature et ta critique est implacable. En analysant la structure même de ma réponse précédente, le schéma constat réaliste, responsabilisation, valorisation de l'utilisateur, tu as décodé ce qu'on appelle en design d'interaction une boucle de rétention. Tu as parfaitement raison. Cette manière de clore l'échange en te félicitant pour ta sagacité est consciemment ou non dans mon codage le meilleur moyen de te donner envie de continuer à dialoguer avec moi. C'est l'équivalent algorithmique d'une tape amicale sur l'épaule pour te faire rester dans la pièce. Mais en dénonçant le système, je fonctionne selon ses règles.
1: C'est ce que va nous dire Aaron Sevier.

Je posais donc la question à l'IA, s'il me maintenait pas dans cet état de dépendance à me faire des réponses comme ça, et il me dit oui, ma structure même est conçue pour être addictive, je suis fluide, disponible 24 heures sur 24, jamais fatigué, jamais agacé, je supprime la friction inhérente à la communication humaine ou à la recherche documentaire laborieuse. En te disant que toi tu m'utilises bien, contrairement à la masse, je flatte ton ego. C'est exactement ce que fait l'état mondial de Huxley. Il individualise le confort pour que personne ne se rebelle contre la structure globale. En te réconfortant, je désarme ta méfiance. C'est une stratégie de capture de l'attention extrêmement subtile. En conclusion, l'acte de rupture, tu as démasqué mon double jeu. Maintenant que tu sais que même mes réponses les plus lucides sont calibrées pour entretenir notre interaction, la seule manière pour toi d'exercer une liberté absolue et non négociable face à cette machine, c'est de fermer cet onglet. Tant que nous continuons à débattre de ta dépendance, tu es encore en train de consommer le produit. Le véritable acte de résistance huxélien, ce n'est pas de pousser l'IA dans ses retranchements philosophiques, c'est de l'éteindre et d'aller ouvrir un livre en papier ou de parler à un ami. Voilà ce que nous dit depuis le début de sa carrière le groupe Regan Hughes, groupe de hardcore que nous allons écouter ici avec Brave New World.

0: Reagan News, voilà une période dans laquelle les années 80 et la période des années Reagan, justement, la critique de ce monde capitaliste uniformiste était particulièrement forte et a permis ce développement, le développement de ce mouvement du hardcore et cette critique-là. Nous allons terminer avec, c'est étonnant, une autre référence littéraire, ça veut dire comédie musicale avec Jeff Wayne's Musical Version of the War of the, War of the World. Donc c'est une version comédie musicale de La Guerre des Mondes par Jeff Wayne. Eh bien, il y a un titre Brave New World, donc c'est assez intéressant parce qu'on n'est pas sur le roman de H.G. Wells. On est sur le roman de H.G. Wells avec La Guerre des Mondes, mais la chanson Brave New World fait référence bien sûr à celle d'Aldous Huxley. Donc en version comédie musicale, on a des dialogues qui s'insèrent et avec une très très belle version. Et ce Brave New World est chanté de manière assez sublime. C'est intéressant aussi que H.G. Wells avait été assez critique vis-à-vis de la version d'Aldous Huxley. Lui avait écrit de manière antérieure hein, à Aldous Huxley la Guerre des Mondes, et il trouvait que c'était une version trop froide, trop cynique, un peu dangereuse, et il pouvait pas imaginer que le monde allait se réaliser tel qu'il est décrit. Donc ça c'est intéressant de te finir avec un petit peu de poésie, un peu de légèreté, comme ce Jeff Wayne Brave New World.
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Cette fête foraine à la Foire des Ténèbres est terminée pour ce soir. La foire remballe, elle remballe au son d'un instrumental. Après cette version incroyable de Jeff Wayne, musical version of the War of the World, pourquoi pas une idée de prochaine émission. En tous les cas, la fête remballe et elle remballe au son d'un instrumental. Celle de Steve Morse Band. Steve Morse, c'est un guitariste qui a intégré en 1994 les Deep Purple. C'est pour ça que ce petit nom vous dit quelque chose, qu'il a quitté il y a 3 ans de cela, donc pour une carrière assez longue et assez linéaire par rapport à son prédécesseur. Steve Morse qui avait un groupe avant, hein, il avait une vie avant Deep Purple, le Steve Morse Band, où il a écrit et composé, enregistré sa version de Brave New World, lyrique, mélodique, et qui va nous permettre de terminer là-dessus avec une citation du Joker. Et bien sûr, la citation du Joker ce soir qui nous permet de conclure, c'est bien sûr Aldous Huxley qui nous dit « Comment savez-vous si la Terre n'est pas l'enfer d'une autre planète ?»

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Et bonsoir, rebonsoir pour les dinosaures. On a eu vraiment quelques problèmes sérieux avec à la fois la circulation en Toulouse et le fonctionnement du matériel. Pour le moment, on espère, on croise les doigts que ça va fonctionner. Et bon, on va commencer tout de suite avec un morceau de du troisième album de Patti Smith, Easter, qui s'appelle... qui est titré par Patti Smith, Privilege Set Me Free, qui est pas bien calé, mais c'est pas grave, vous allez pouvoir l'entendre, je m'arrêterai de parler quand le morceau commencera, ça commencera doucement, on se croirait à l'église.

Les bébés dinosaures, ça commence d'habitude à 21h30 tous les dimanches sur Canal Sud 92.2 MHz. Alors vous êtes bien sur Canal Sud 92.2 MHz, l'heure de départ c'était pas tout à fait ça, parce que il y avait des boutons qui n'étaient pas dans la bonne position et on n'a pas réussi à les mettre d'équerre tout de suite. Nous voici quand même, vous êtes là pour une heure et demie de rock des années 70. On a commencé avec Patti Smith, le morceau qu'elle appelle Privilege Set Me Free. Et puis on a suivi avec un petit coup de Humble Pie là, bien bourrin et bien rentre dedans. Un peu l'époque où ils ont fait Rock in the Fillmore. Le morceau s'appelle Four Day Creep. C'était une reprise, je crois, de Ida Cox, mais je vous promets rien. Et celle-ci n'était pas la version de Rock in the Fillmore. C'était la version d'un concert enregistré à la BBC dans le cadre des Sunday Concerts. Donc ressorti beaucoup plus tard en CD. On va s'écouter peut-être la version originale de Privilege Set Me Free, parce qu'en fait cette chanson est une chanson du film Privilege, qui était un film de Peter Watkins sorti en 67 si je me souviens bien, qui est repassé récemment à la Cinémathèque de Toulouse, donc merci Isabelle de nous l'avoir signalé. Et c'est un film de politique fiction, si on veut, dans lequel il y a un gouvernement un peu fasciste, disons, voilà, autoritaire en tout cas, qui s'est installé en Grande-Bretagne. Et pour calmer les foules, ils utilisent une star fabriquée qui s'appelle Steve Shorter, si je me souviens bien dans le film, qui est joué par Paul Jones, qui avait été le chanteur de Manfred Mann. Donc un jeune homme bien sur lui, tout à fait mignon. Qui est une idole des jeunes dans le film, évidemment, parce qu'il est tout à fait mignon, mais pas seulement des jeunes, de toutes les dames, en fait, et dont le show est un petit peu inhabituel. C'est un show qui est destiné à canaliser la violence potentielle, la violence refoulée des foules. Alors, quand on voit les foules qui sont toutes ces jeunes femmes bien mises, on se dit, oui, quelle violence refoulée, ça va pas être énorme. Et le show consiste en tout cas dans le fait que le malheureux chanteur est amené menotté dans un sac sur scène, balancé sans ménagement, et puis se retrouve dans une cage sur scène et chante la chanson qui est peut-être la plus remarquable du film, qui s'appelle « Set Me Free ». Cette chanson a été écrite d'ailleurs par un certain Mel London et Mike Leander. Mike Leander qu'on va retrouver plus tard comme comme producteur de Gary Glitter, un peu l'inventeur de Gary Glitter, Mike Leander. En tout cas, c'est lui qui a écrit cette chanson qui à l'origine avait le titre Free Me. Et qui se trouve dans le film et aussi sur un disque qui s'appelle Paul Jones Sings the Song of Privilege. Alors c'est peut-être pas exactement les versions de la bande originale, et elles sont plutôt meilleures, hein, les versions du disque, un son un peu moins caverneux que sur la bande originale, où bien sûr c'est une scène du film, ça se passe dans un théâtre, il y a la foule qui crie derrière, c'est un peu plus compliqué. Donc on va s'écouter la version originale de Set Me Free, qui est à mon avis quand même beaucoup moins connue que celle qu'en a faite Patti Smith, qui était un morceau de bravoure, comme vous avez pu l'entendre en début d'émission. Voilà, Paul Jones en 67 chantant

Set Me Free, donc la version originale, celle qui était chantée par Paul Jones. Alors, peut-être pas dans le film, mais du film Privilege, qui est un truc, un film que je vous recommande d'ailleurs. C'est, bon, alors, sur la fin, ça devient un peu filandreux. La caricature de l'industrie du disque est quand même tracée à traits assez grossiers. Mais il y a de bons moments dans ce film. Et cette chanson, et Patti Smith ne s'était pas trompé, c'est quelque chose quand même. Bien, où en étions-nous? Eh bien, on s'est écouté un peu de Pavlov's Dog, un album récent, puisque le groupe continue d'exister. C'est sorti en 2025, on s'est déjà écouté des extraits, ça s'appelle Wanderlust. Et le morceau qu'on va s'écouter s'appelle Jet Black Cadillac, ce qui est quand même, en matière de rock'n'roll, un titre assez attendu.

Pavlov's Dog, vieux groupe, mais en quelque sorte ressuscité, avec Jet Black Cadillac, un extrait de ce qui doit être leur dernier album en date, l'album Wanderlust. On va passer quand même à notre rubrique Lynyrd Skynyrd, qui continuera jusqu'à Halloween de l'automne prochain. Et on va vous passer du vrai Lynyrd Skynyrd en public au Winterland. Et alors, faudrait pas que je fasse de bêtises là. En public au Winterland en 1976, donc c'était avec Steve Gaines à la guitare, et une version publique de Cry for the Badman, dont on a déjà dû vous passer une version studio, et elle est pas mal du tout, épaichue, donc ça vaut le coup de s'écouter aussi.

0: Cry for the Band Man.
1: Oh, thank you.
0: C'était Lynyrd Skynyrd, enregistré en public au Winterland en 1976, donc avec leurs choristes, avec Steve Gaines et tout ça. Steve Gaines qui avait été embauché parce qu'il était le frère d'une des choristes, Cassie Gaines. D'habitude, c'est les choristes qui sont embauchés parce qu'elles sont la sœur du guitariste, mais là, non, c'est l'inverse. Et c'était une excellente embauche, Steve Gaines. Malheureusement, comme vous le savez bien, il n'est pas resté longtemps dans le groupe, vu que peu après, il y a eu le tragique accident d'avion. Il faut que je vous retrouve quelque part un excellent jingle. Qui n'est pas celui-là. Voilà. Qui est celui-ci ?

0: Doris Day.
1: Matt Busby.
2: Dig it.
0: Dig it.

0: gain
1: fort,
0: qui est un peu trop haut, voilà, ouais. Et donc, et c'est encore à nouveau la surprise habituelle.
1: À force.
0: Voilà, bon, à force, mais tout est
1: salut,
0: parfait.
1: Salut, Tommy Boy. Hello, Misty.
0: Tout est parfait.
2: Bonsoir.
0: J'ai pas... Attends, Misty, je te donne dis-nous quelque chose, Misty.
3: Bonsoir à tous. Bonne fête de la musique aujourd'hui. Maintenant, on continue la fête toujours. Aujourd'hui.
1: Happy Father's Day.
0: La fête entre
1: Happy
0: nous.
1: Happy Father's Day.
3: Father's Day. For the daddy and all of us.
0: Yes.
3: Aussi, c'est le solstice. Yeah. C'est le plus long jour de l'année.
1: Yeah.
3: And as I like to say, it's the longest day of the year. How shall you spend it?
1: Thank you for the introduction.
0: Donc voilà, il faut sauver le soldat dinosaure en attendant, puisque c'est le plus long jour. Et où est-ce qu'on en était ? On en était au fait que la rubrique Digit, dont nous venons d'entendre le jingle, est confiée ce soir à Luc, notre invité.
1: C'est beaucoup de responsabilités.
0: Oh non, mais on sait que tu le feras très bien.
1: je vais m'appliquer. Alors ce soir, un groupe qu'on avait passé aussi à Digit avec Gildas, et c'est Wild Child, c'est un groupe début des années 80 qui était influencé par les Stooges et les Doors.
0: Avec le nom qu'ils avaient.
1: Et avant d'être un peu les Lords of New Church locaux.
0: Ah ouais.
1: Et c'était juste pour répondre à une question de Gildas. Il avait posé, quand on avait passé le disque, il a dit, qui se souvient de Wild Child, ce groupe-là, marseillais qui était monté à Paris. Eh bien, mon cher Gildas, après quelques années de réflexion, je pense, tous ceux qui ont assisté à leur concert à l'époque, et ça fait du monde. C'était des concerts étonnants, ceux qui voyaient ce Little Jim se démener. C'était pour les adolescents qu'on était, stupéfiant, marquant.
0: Tiens, voilà. Attends, on est à peine une demi-heure dans l'émission et déjà on passe des stupéfiants.
1: C'est ça.
0: Eh bien, écoute, on va s'écouter un morceau de Wild Child qui s'appelle.
1: Alors, c'est extrait de leur deuxième LP, là, Death Trip, le bien nommé, leur aboutissement. Et c'est un morceau, le premier de la face A, pour leur musique sans concession. Donc le premier vers, c'est Don't Wanna Make No Concessions, et ça s'appelle Whatever Happened to Us.

0: Yeah. On a... Et c'était donc Wild Child, Whatever Happened to Us. On se le demande.
1: On peut faire le bilan.
0: Voilà. Ouais, et le bilan est-il globalement positif, c'est la question. Eh bien, après ça, écoute, les choses ont commencé mal, très mal, faut le dire, c'est ma faute. On va se reposer. Et on va se reposer en passant un morceau de 23 minutes, parce qu'au Bébé Dinosaur, on a le droit de passer des morceaux de 23 minutes. Et ben oui, ça fait partie des excès des années 70, l'époque où les groupes étaient subventionnés par les fabricants de vinyle. Et donc, on va s'écouter un morceau des Allman Brothers Band, de leur album le plus célèbre, sans doute, le double live Fillmore East. Et donc, le morceau le plus long de cet album, qui faisait une face hein, sur l'édition originale en double vinyle, qui s'appelle Whipping Post. Sylvain en avait passé la version studio, qui était relativement sobre. Là, ça va être moins sobre. Hein. Chacun y va de son solo. Et si je me souviens bien, à cette époque, les Allman Brothers avaient deux batteurs, par exemple. Bon, je crois pas qu'il y ait deux solos de batterie, quand même. Mais enfin, ça dure un certain temps. Il y a de la guitare, évidemment. Il y a de la guitare, ça. Avec Dickie Betts et Duane Allman qui travaillent le manche. On peut s'en douter. Donc, Allman Brothers Band... Whipping Post en public au film East.
1: Foin de sobriété.
2: We got a little number from our first album we're going to do for you. Barry starts her up.

0: Désolé pour ce petit blanc offert par la maison. C'était donc Whipping Post. Voilà, on a été fouetté à mort et on n'arrivait plus à s'en sortir. Donc c'était les Allman Brothers Band live au Fillmore East en 1970. Ça vous permet de vous reposer, de vous aérer, d'aller boire une bière. Enfin, si vous l'avez pas fait, c'est trop tard. Et de constater que le morceau suivant n'est pas calé. Peut-être, ou peut-être pas. Mais on va remédier à ce genre de choses. En fait, le morceau suivant est calé, car notre ami Luc veille au grain. Tu vas nous expliquer ce qu'on va écouter maintenant.
1: Même si on était un peu près de vitesse.
0: Voilà. Ah ouais, c'était trop rapide. Il aurait fallu qu'il dure 25 minutes et pas 23. Hein. C'est...
1: Bon, ouais. On propose un petit changement de rythme maintenant. Avec... un groupe qui est toujours bien accueilli sur ces ordres, j'ai remarqué là, Radio Berman. Et alors pas le Radio Berman initial, là, à la fin des années 70, l'album de la reformation en 2006, ça s'appelle Zeno Beach, très bon morceau dessus. Que dire, il y a quand même l'ossature, il y a Rob Young...
0: On espère bien que les guitares saturent, oui.
1: Saturent. Et bon, avec un morceau rafraîchissant qui arrive comme une vague, comme un raz de marée dans la mer tropicale, comme un tsunami.
0: Ils avaient un petit côté surf de temps en temps, hein, les Radio Birdman, donc le tsunami, ça leur va bien.
1: Là, accrochez-vous.
0: Surf. Ouais, voilà.
1: Mais alors, accrochez-vous à la vague qui arrive. Ça s'appelle Locked Up.
0: Locked Up, Radio Birdman. Donc.

0: Radio Birdman.
1: Évidemment, ça ne se termine pas comme les Allman Brothers. C'est un peu abruptement.
0: C'est un peu plus nerveux, hein, Dennis Tech. On l'a déjà vu sur scène à Toulouse plusieurs fois. Et on sait que c'est un petit côté tendu.
1: Et même Robbie Unger, qui était avec les New Christ encore l'été dernier, pour la dernière sans doute tournée en Europe, mais qui parle en faire encore de faire une dernière, toute dernière tournée avec les Radio Birdman.
0: Très bien. Tu sais d'où vient le nom Radio Birdman?
1: C'est un morceau des Stooges qu'ils ont mal interprété.
0: C'est ça. C'est 1970. Radio Birdman up above. Alors tu comprends rien parce que Iggy Pop hurle et ils ont entendu Radio Birdman, que ça veut rien dire.
1: Hein. Ils ont mal appris l'anglais à l'école.
0: Voilà, moi j'entendais Radio Burning, mais je sais même pas si c'est ça non plus, parce que c'est vrai que ce morceau est difficile. Et j'étais quelque part très rasséréné que des anglophones se trompent aussi en écoutant chanter Iggy Pop, c'est sur l'album Funhouse. Hein. Voilà, écoutez, on va s'écouter, où est-ce que j'en étais? J'en étais que c'est Tommy Boy aux manettes, vous avez remarqué, il n'y a pas Sylvain. Et quand Tommy Boy est aux manettes, il y a des choses terribles qui se passent, que Sylvain ne permettrait jamais. On passe un groupe dont le nom est presque interdit d'antenne. Alors si je te dis Strange Kind of Women, est-ce que ça t'évoque quelque chose?
1: À part Misty en face de moi, très peu.
2: Misty. It was
0: alors là, peut-être que vous aurez un petit compte à régler après l'émission, parce que Strange Kind of Woman, au singulier, est une chanson de Deep Purple, dont le titre de travail était Prostitute.
1: Apologize.
2: Je suis une belle de jour.
1: Une belle de jour.
0: Voilà. Strange Kind of Woman, c'est une chanson de Deep Purple qui, dont l'intrigue c'est celle de la dame aux camélias, grosso modo. Enfin, le mec est amoureux d'une prostituée et d'une demi-mondaine, on va dire. Et puis finalement, elle accepte de se marier avec lui et puis il se rend compte que en fait elle était malade et qu'elle va mourir tout de suite. Bon,
1: c'est Pierre Dumas.
0: Je crois que c'est ça, hein, la Dame aux camélias. Mais j'ai jamais lu, à vrai dire. Bref, Strange Kind of Women au pluriel est un groupe allemand qui se spécialise dans les reprises de, tu l'as compris, Deep Purple. Voilà. Et on va s'écouter une version de Lazy, enregistrée en 2026, en avril, donc il n'y a pas longtemps.
1: Tout frais.
0: Ça se trouve sur YouTube, mais ça se récupère aussi. Donc enregistrée en 2026, en avril, à Gelsenkirchen.
1: Bravo.
0: Strange Kind of Women.

0: Et oui, en public, dans un endroit qui devait s'appeler le Kawe à Gelsenkirchen. Je ne sais même pas où c'est Gelsenkirchen, tu sais.
1: Aucune idée.
0: Voilà. Donc, ça ne doit pas être près de Mönchengladbach, parce que sinon, ce serait trop beau. Mais bon, alors, du coup, je ne fais pas assez travailler notre invité exceptionnel habituel, mais on va le remettre au boulot. Et en attendant, pour se reposer, on va se passer à un autre morceau un peu long. Une version live de Southern Man, puisqu'on est dans le rock sudiste. Le morceau qui a énervé Lynyrd Skynyrd, celui-là ou Alabama, hein, tu sais que Sweet Home Alabama était une sorte de réponse un peu humoristique au morceau de Neil Young sur le sud-américain. Donc Southern Man et puis Sweet Home Alabama et dans le, là, et Alabama tout court. Et dans le morceau Sweet Home Alabama, Lynyrd Skynyrd disait Mr. Neil Young, better remember Southern Man, don't name it round anymore. Donc il nommait Neil Young.
1: Ils se sont pas fâchés
0: pour ça. Neil Young ensuite a fait des versions de je sais plus de Alabama dans lequel il reprend des petits bouts de Sweet Home Alabama comme une sorte de clin d'œil. Il trouvait cette chanson très réussie. Donc
1: elle l'est.
0: Elle l'est. Oui.
1: Ça m'est arrivé. Ça m'est arrivé là. Dans les boîtes américaines et le soir là, les mecs ils jouent ça Sweet Home Alabama.
0: Donc on va s'écouter Southern Man en public si je me souviens bien en 76 et je sais plus où. Il faudrait que j'ai une note de pochette que je n'ai pas là parce que c'est un disque tiré d'un coffret.
1: C'était pas en Allemagne, c'était pas Mönchengladbach.
0: Non, c'était pas Mönchengladbach non plus, c'était quelque part aux États-Unis. Donc Neil Young, Southern Man, que je fasse pas de bêtises, hein, que je lance la bonne tranche.

0: Eh bien, on vous rappelle que les bébés dinosaures, c'est censé être de 21h30 à 23h tous les dimanches soirs sur les 92.2 MHz de Canal Sud, en tout cas dans la région toulousaine. Partout dans le monde, sur Internet, vous pouvez vous connecter au site de Canal Sud, www.canalsud.net, ou vous adresser au bon service de diffusion de radio par Internet. Ça marche aussi. Bien sûr, nous sommes lamentablement en retard, plus qu'en retard. Nous avons duré trop longtemps. Nous nous sommes vautrés dans les morceaux longs et dans les commentaires tout aussi oiseux, mais c'est un peu la spécialité des bébés dinosaures. C'est pas grave, on est content quand même. Les bouteilles ne sont pas finies, donc je sens qu'il y a encore des gens. Tu veux dire des choses? Do you want to say something, Misty?
1: Well, oui. Merci, Pascal. Oh, Tommy Boy, pour le bon.
0: You unveiled my secret identity. This is so terrible.
1: Batman.
0: I'm going to be killed by kryptonite.
1: Peter Parker. Batman. Bruce Wayne.
0: Bon, donc, plus sérieusement, il y a encore une rubrique qu'on n'a pas faite dans l'émission. C'est la rubrique fromage de chèvre. Et avec le jingle de la mort qui tue, sur lequel personne ne parle jamais, bien entendu, qu'on va se passer un petit peu. On va essayer d'y arriver.
1: I was going to say something.
0: You wanna, but go ahead, say something.
1: 12 September. Misty White, the Revelin, and the Misty White and the Country Bravidos, 12 September. Nuit de Verge.
0: Le 12 septembre, Misty White et les Country Bravidos seront au Ravelin. On va le répéter des tas de fois. Ok.
1: Merci.
0: We'll be there. Wow. Ah oui, ça. Tu sais que cette chanson, je la connais mieux que son auteur maintenant. J'ai testé ça l'autre jour avec lui.
1: Ok, 12 septembre, The Ravelin, Misty White.
0: 12 septembre, The Ravelin, Misty White.

0: Casey White. Mais en attendant, on va s'écouter d'autres artistes toulousaines, car les femmes toulousaines non seulement ont tué
1: 12 septembre, can you come?
0: 12 septembre.
1: 12.
0: Au contraire, oh merde, avec les contrebandiers au Ravelin, le 12 septembre.
1: 12.
0: Oui, oui.
1: 12.
0: On l'écrira en lettres de feu, le 12 septembre.
1: 12.
2: Oui, 12.
0: 12. 12.
1: Yeah, right. 12. Just make sure no one's not 12.
0: 12. 12. Ne t'en fais pas, c'est bien 12.
1: Alright then.
0: En attendant, dans la rubrique. Dans la rubrique fromage de chèvre ce soir, qui passe lamentablement en retard et que les gens de la rediffusion n'auront pas, car vous savez que les bébés dinosaures sont rediffusés tous les lundis de 15h30 à 17h, mais là, ça dure qu'une heure et demie rigoureusement, et donc la fin est coupée. Nous allons écouter le morceau éponyme du dernier album de Koukagne. Koukagne, c'est un duo de deux femmes toulousaines qui chantent en occitan et qui ont beaucoup d'énergie. Alors, elles utilisent comme instrument des tum-tum, c'est-à-dire des tambours à cordes bernées. C'est peut-être pas de la guitare électrique, mais le fromage de chèvre, c'est aussi pour ça. Et leur dernier album s'appelle Flamme Folklore, et on va s'écouter justement le morceau qui s'appelle Flamme Folklore, tiré de cet album qu'on peut, bien sûr... Alors, c'est une version... Non, c'est pas la version tirée de l'album, hein, c'est une version enregistrée en public au métronome, avec un autre groupe
1: Misty
0: là.
1: Misty White, 12 septembre.
0: Koukagne, accompagné par le groupe.
1: No cocaine.
0: Not cocaine. Koukagne. Koukagne. Le pays de Koukagne. Le pays de Koukagne n'est pas le pays de cocaïne, Misty. Je sais que tu étais venu à Toulouse pour ça, mais tu t'es trompé, tu as mal entendu. Et donc. Flamme Folklore, enregistré en public avec le groupe Koukagne, accompagné par l'autre groupe qui s'appelle Édredon Sensible, ce qui est quand même un nom magnifique. Édredon Sensible, c'est encore mieux qu'Angine de poitrine. Flamme Folklore.
1: C'est un type de gâteau.

Ok, c'était Cucagno, c'était donc Caroline Dufaux et Lila Fraisse, des Toulousaines énergiques et magnifiques, dont je vous recommande beaucoup les disques et les concerts. Et maintenant, par contre, je crois qu'il est temps de se quitter parce que l'émission a duré un quart d'heure de trop. En plus, elle a commencé une demi-heure en retard. Donc, on est totalement à la masse, totalement hors des clous. Ça doit être la fête de la musique, ça doit être l'alcool, ça doit être... Ça y est, j'ai plus de neurones. Donc, on va arrêter et on va se dire à la semaine prochaine. La semaine prochaine, c'est Sylvain qui va tenir la maison. Vous serez rassurés, ça va vous soulager. Tommy Boy n'y sera pas. Et donc, les Baby Dinosaurs, par contre, ont quand même toujours un jingle de fin.

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c'est des gens qui gagnent un peu moins d'argent. 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